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0: Bonjour auditeur, auditrice, appelez-moi Octambo Tako Jésus, étudiant au campus scolaire Les Aigles en ultime année de l'éducation de base. Aujourd'hui, nous allons parler de la journée internationale des droits de l'enfant qui se célèbre le 20 novembre de chaque année ici en Boutembo. Oui, il y a des temps, on respecte les droits de l'enfant car on fait tout ce qu'il peut demander. Respecter les droits de l'enfant, c'est accomplir ses besoins et être à mesure de les trouver aussi une place aussi là où il peut se sentir à l'aise.
1: Quels sont les droits que vous maîtrisez?
0: L'enfant a droit d'abord à la vie. Si tu as mis au monde un enfant, il ne faut pas être à mesure de le jeter parce que là-bas déjà vous avez violé son droit. Et puis, il a droit au nom. Parce qu'un enfant ne va pas vivre sans un nom parce qu'on ne va pas l'appeler. On va faire lui surnommer à tout genre de nom. Mais s'il a le nom, là-bas on va respecter aussi son nom. On connaît déjà sa famille, on dit il est tel, il vient de telle famille. Et aussi, scolariser un enfant, aussi c'est le droit de l'enfant. Et aussi, à le scolariser, il faut mettre à une bonne école. Parce que d'abord, les écoles qu'on ne paye pas ces jours, ils n'étudient pas bien. Nous allons aussi ajouter le droit aussi au respect. Et tant que parents, ne cherchez pas directement à intimider un enfant, à le maltraiter, il faut aussi le respecter. Celui qui veut le droit de l'enfant a droit d'abord à la prison. Et nous aussi à la maison, même si ton frère t'a provoqué, il ne faut pas directement le frapper. Il faut l'accuser chez papa ou chez maman.
2: Je réponds au nom de Babou Manoulé, et puis je te dis au sein du complexe scolaire de Seigne. L'enfant a droit au respect. Pour fêter la journée des droits de l'enfant, il faut les réconforter en les achetant des cadeaux.
3: Je réponds au nom de ma famille Thomas Doché. Je suis en 8e année de l'éducation des bases au sein du complexe scolaire Les Aigles. Chers parents, même tous les enfants qui n'ont pas de parents, il faut même les aider, comme les orphelins. Il faut partir rencontrer les orphelins. Ici au Congo, beaucoup de gens ne respectent pas vraiment les droits de l'enfant. L'enfant a droit aussi à quelque chose. Les droits de l'enfant sont... L'enfant en naissant doit être enregistré à l'état civil. Il doit être d'abord reconnu par l'état.
1: Que dites-vous à ceux-là qui foulent aux pieds les droits de l'enfant?
3: Ils ont tort. Parce que nous les enfants, c'est nous qui sommes l'avenir de notre pays. C'est nous qui allons faire évoluer notre pays. Alors l'enfant peut grandir avec une haine envers ses parents. Et en grandissant, il trouve un travail. Il est bien payé, il est riche. Mais ses parents sont dans les misères. Vraiment, cette haine va encore surgir en lui et il va laisser ses parents périr.
4: Appelez-moi Nathalie Kinko, Laetitia.
5: Je remercie tous les auditeurs de la RTVH d'avoir écouté notre chronique. Que pensent les enfants?
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5: Elle est que nous puissions être dotés d'un pouvoir sans commune mesure. On n'apporte rien au monde en se dévalorisant. Il n'est pas éclairé de se faire plus petit que l'on est, simplement pour rassurer les autres autour de nous. Si nous nous libérons de notre propre peur, notre présence seule pourra aussi libérer les autres.
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8: Il est l'heure du journal, nouvelle édition sur nos antennes. Madame, monsieur, vous écoutez RTVH, nous émettons de Butembo. Il est 7h dans mon studio. Au sommaire, ce journal pour ce 29 août 2026. Annonce du dialogue politique pour faire face à la crise multiforme à RDC. Le ministre Julien Paluku encense le président de la République, Félix-Antoine Tshisekedi. Par son format, le chef de l'État siffle la fin de récréation et met le cap sur la paix et la refondation de l'État, estime l'ancien gouverneur de la province du Nord Kivu.
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8: Lutte contre l'épidémie de la maladie à virus Ebola. Les séances de sensibilisation se multiplient à Butembo. Puis vendredi, c'était au tour des enfants vendeurs, des emballages et du jus d'être entretenu sur les dangers que représente Ebola et la nécessité des préventions contre cette épidémie dangereuse.
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8: Rentrée scolaire 2026-2027, maintenue au mardi 1er septembre prochain. Les autorités scolaires de Butembo s'emploient pour l'effectivité de ce rendez-vous. Les sous-divisions de Butembo 1 et 2 ont mobilisé hier vendredi les chefs d'établissement pour la réussite de la nouvelle année scolaire, malgré les contextes sanitaires particuliers.
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8: Voilà tout pour les titres. Ce matin, vous êtes nombreux qui nous écoutez et pour vous informer davantage sur nos antennes, merci de le faire. C'est notre devoir de tous les jours, madame, monsieur, bienvenue.
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8: Tous les samedis matins, Fabrice Mimbi est encore une fois à la mise en onde. Nous le disions au sommaire. Politique pour commencer vos journaux. L'adresse à la nation du chef de l'État, Félix-Antoine Tshisekedi, sur le dialogue entre les forces sociopolitiques de la République et la moitié du Congo vient de tracer une nouvelle ligne politique au pays. La nouvelle approche, qui siffle d'ailleurs la fin de récréation et de la compromission, est basée sur la paix, la cohésion nationale et la refondation de l'État. Cette réaction est du ministre du Commerce extérieur et ancien gouverneur de la province du Nord Kivu, Julien Paluku. Parlons-en en détail avec vous, Elias Kassesso.
15: Dans une réaction publiée sur son compte X, le ministre Julien Paluku Kahongya s'est livré à une véritable dissection des 40 minutes de l'adresse à la nation du chef de l'État, diffusée dans la soirée des jeudi 27 août sur les antennes de la RTNC. Allons croire, 30 ans après, le président Tshisekedi Tshilombo, Félix Antoine, vient de siffler la fin de la récréation politique en RDC en remettant en cause les arrangements politiques du passé. Le nouveau paradigme présenté par le chef de l'État est fondé sur la quête d'une paix définitive et non de cimetière, une véritable cohésion nationale sans calcul politicien et une refondation de l'État qui ne peut consacrer pas la prime à la guerre, noté Julien Paluku, le patron d'Ibirec et au cadre de l'Union sacrée de la nation, prévient que cette trilogie conceptuelle est une rupture avec la compromission, l'impunité et une cohésion nationale piégée. Elle confirme le statut de fin stratège reconnu à Félix Tshisekedi, qui contraint ses détracteurs à s'y retrouver avec un train de retard. Parlant du microcosme politique de la RDC, Julien Paluku fait savoir que les habitués au calcul politique lors des dialogues précédents sont désemparés et crient sur tous les toits. D'autres, complètement déboussolés, s'apprête à leur emboîter le pas. S'adressant à ceux qui ont fait de la rébellion et de la violence une carrière, l'ancien gouverneur du Nord qui vous les invite à choisir les urnes car seule la démocratie et ses valeurs triompheront. Prenez les armes et il ne vous restera plus qu'à écarquiller les yeux, déposer les armes et la nation vous ouvrira ses portes, conscientise-t-il. Revenant sur le choix de la RDC pour abriter le prochain dialogue politique, Julien Paluku rappelle l'une des phrases phares du héros national Patrice Emery Lumumba. Je cite, « L'histoire du Congo s'écrira au Congo par ses dignes fils et filles. Une histoire de gloire et de dignité. » Fin de citation.
8: Annonce du dialogue justement par le président de la République. La population du Nord Kivu reste divisée entre scepticisme et soutien. Selon Franck Mukenzi, porte-parole de la synergie des mouvements citoyens de Butembo, la priorité de cette partie du pays, parlant du Nord Kivu, ou mieux de l'Est et du pays, bien évidemment, étant la paix, le mieux serait d'inviter toutes les parties sans distinction dans ce dialogue. La société civile du Nord Kivu, elle, par le biais de son président John Banyene, appelle plutôt la communauté internationale à faire pression sur la rébellion de l'AFC-M23 pour que le processus de Doha aboutisse. Écoutez tour à tour Franck Mukenzi et John Banyene dans ses propos recueillis par Patrick Sialoa.
7: Quand on va nous amener, nous les provinces, entrer en gros dialogue, est-ce que nous avons un problème avec les dirigeants des provinces? Nous avons qu'il y a que c'est le problème entre les Congolais et les M23, si pas les Kabila, les Nanga et consorts. Et là, il fallait que tous ces gens se mettent sur la table, qu'on discute. Mais là, on se demande, qu'est-ce qui se fait à Doha? Qu'est-ce qui se fait à Washington? Qu'est-ce qui se fait, je ne sais pas, à Suisse, c'est partout là? C'est quoi la solution? Il y a des pistes seulement. Soit on appelle tous les belligérants, c'est une table de discussion, y compris maintenant les Congolais que nous sommes, tel que ça a été souhaité, ensemble, pas nous prendre séparément. Là, on va discuter. Si ce n'est pas le cas, il faut mobiliser nos forces militaires qu'on se mette à la guerre. Et puis, à fin de compte, on pourra aller les chasser d'un seul coup.
10: Pour ce qui concerne Doha, vous savez, là, c'est multidimensionnel. C'est une crise endogène et exogène. Et donc, je crois qu'il fallait plus mettre de pression pour que le processus de Doha puisse se clôturer le plus tôt possible pour que la paix revienne. Parce que moi, je doute fort de dire que le dialogue inclusif, si même on pouvait inviter le M23 et les autres belligérants, ce dialogue-là pouvait les contraindre d'à quoi pour qu'ils puissent respecter. Parce qu'il y a même des résolutions des Nations Unies qui peinent à être exécutées.
8: Et puis les parlements d'enfants de Butembo et Lubero intensifient à son tour la sensibilisation, cette fois-ci sur la lutte contre la maladie à virus Ebola. Hier vendredi 28 août, il a réuni les enfants vendeurs d'emballage et du jus au bureau du marché central de Butembo. Objectif, informer ces enfants sur l'existence d'Ebola, les modes des contaminations et des préventions de la fièvre hémorragique. De leur part, ils ont promis, ces enfants, d'appliquer le lavage des mains de manière régulière. Reportage de Martin Lecou que nous rend Providence Bureau.
16: Ils étaient près de 40 participants, ces enfants vendeurs sensibilisés sur la lutte contre la maladie à virus Ebola. Le message apporté sur les modes des contaminations et des préventions de la MVE, ainsi que sur la prise en charge médicale. La séance a été marquée par des échanges interactifs et une démonstration des lavages de mains. Une fois informés, les participants ont promis d'observer les mesures barrières.
17: Ils nous ont dit qu'on doit se protéger contre Ebola. Laver les mains, ne pas aller dans des lieux de deuil, de ne pas nous toucher comme on le fait souvent avec les amis. Moi seulement, ce que j'ai compris, c'est les signes d'Ebola, comment se protéger. Les signes d'Ebola qu'on vient de m'apprendre, c'est diarrhée, vomissement, la toux. Alors pour moi, c'est seulement me laver les mains, je ne veux pas attraper cette maladie.
16: Pour le parlement d'Afan Boutembo Lubero, les petits vendeurs constituent un groupe très exposé au risque des contaminations d'Ebola, d'où l'importance de les impliquer dans la lutte, fait savoir Kavira Rouhouvi Christine, présidente de cette structure.
18: Nous avons ciblé les affaires du marché parce qu'ils sont souvent écartés. On ne se souvient pas trop de ces enfants et ils sont tellement en circulation. Il y a trop de contacts entre eux et ils ont droit à la protection. Nous avons passé qui ne sont pas encore informés concernant cette maladie. Des gens, parmi les réactions qu'ils ont eues, ils étaient informés, mais ils ne croyaient pas à l'existence de cette maladie.
16: Elle plaide pour le renforcement des dispositifs de lavage de mains au marché central de Boutembo. Cette sensibilisation s'inscrit dans le cadre de la campagne Ebola tue, protégeons nos enfants, lancée ces jours.
8: Et puis la communauté musulmane ne ménage aucun effort pour combattre la maladie à virus Ebola. Assurance faite hier vendredi par Hamza Siviwa Bifouza, représentant adjoint chargé de développement, administration et finances au sein de la communauté musulmane de Boutembo Lubero. C'était à l'occasion de la causerie morale avec la presse. Dans leurs pratiques habituelles, les musulmans se lavent régulièrement les mains et prônent la propreté, rappelle-t-il. Hamza Siviwa Bifouza encourage l'enterrement digne et sécurisé, mais aussi l'usage du sac mortuaire pendant cette période d'épidémie. Ces propos ont été recueillis par Steve Matei.
19: Chez nous, on est en train de prier toujours comme à l'accoutumée. On prie toujours parce qu'on est sûr de nous-mêmes. On ne peut pas pénétrer la mosquée, ça c'est lavé. Ça c'est la première des choses. La deuxième des choses, nous, nos prières sont toujours d'assemblée. Et lorsqu'on voit quelqu'un qui semble avoir la toux, on le signale directement. On dit, monsieur, comme nous sommes déjà dans une période un peu critique, vous pouvez vous mettre peut-être à côté. Et comme nous sommes à période un peu critique, on accepte que les équipes qui s'en occupent, ils viennent, ils nous fassent des normes, ils amènent leur sac mortière. Et nous, on accepte facilement. On ne peut pas enterrer un musulman sans qu'il ne soit pas lavé. Il doit d'abord être lavé. Alors, on appelle ces gens-là, ils nous apportent les équipements. Alors, nous, on prend les gens d'Hades, on les mélange avec les nôtres. Tous, ils se protègent et ils font laver le corps. Après le lavement, on part à l'enterrement. Quand on fait tomber le cadavre dans la tombe, là, il y a des personnes qui sont spécialisées pour ça. Ce n'est pas tout le monde qui enterre chez les musulmans. Les mamans restent à la maison et les autres sont là uniquement pour observer. Il y a ceux-là qui sont occupés de cette activité d'enterrement. Il faut que la population comprenne que la maladie est là. Et si on ne respecte pas les conseils des médecins, on risque de finir comme en 2019.
8: Santé encore dans vos journaux. La campagne de vaccination contre la poliomyélite, la rougeole et la rubéole, lancée le 21 août dernier, va se poursuivre jusqu'au dimanche 30 août prochain, alors qu'elle était censée se clôturer en zone de santé de Boutembo, juste 3 jours après le lancement. Cette décision a été prise par l'équipe cadre de la zone de santé de Boutembo pour récupérer les enfants retardateurs, victimes surtout de la résistance de leurs parents contre la vaccination. C'est ce que dit Kavira Tassiviwe, infirmière titulaire à l'aire de santé de Katia. Elle fait savoir que les 3 premiers jours après le lancement de cette campagne, il y avait moins d'enfants dans les sites des vaccinations. Quelques jours après, un engouement s'est fait observer jusqu'aujourd'hui. Kavira Tassiviwe est avec Nelson Rafiki.
20: Dans les premiers jours qui étaient passés, donc le 21 jusqu'au 23, il n'y avait pas d'engouement dans nos sites de vaccination. Et après, la communauté est en train de comprendre petit à petit que le vaccin est nécessaire pour les enfants. Même jusqu'aujourd'hui, nous sommes en train de continuer à vacciner. La population est en train d'amener leurs enfants sur les sites de vaccination. Il y a engouement comparativement aux premiers jours. Comme ça pourrait se clôturer le 25, 5, notre médecin chef de zone nous a recommandé qu'il faut partir jusqu'au dimanche. Le 30, nous augmentons 5 jours de récupération. S'il y a quelqu'un qui est en train encore de traîner dans la communauté, nous sommes prêts à lui recevoir. Pour tous les parents, nous voulons leur dire que la vaccination est nécessaire car ça prévient les maladies. Et surtout que dans les jours passés, il y avait, je pourrais dire même qu'il y avait une épidémie de la rougeole et même la rubéole. En tout cas, cette vaccination, même si c'était venu au mauvais moment de la lutte contre la maladie à virus Ebola, mais en tout cas, ça lutte très bien contre la rougeole et la rubéole.
8: Éducation à présent. Les chefs d'établissements scolaires, publics et privés, des deux sous-divisions de Butembo 1, de Butembo plutôt, se sont réunis vendredi dans la grande salle de l'ITAV, Institut technique agricole vétérinaire de Butembo. C'était sur les orientations pratiques à prendre en vue de la rentrée scolaire 2026-2027, annoncée au 1er septembre prochain, donc le mardi de la semaine prochaine. Les sous-provèdes de Butembo 1 et Butembo 2 ont indiqué qu'il faut d'abord évaluer les activités de l'année passée pour permettre aux autorités scolaires de bien démarrer la nouvelle année dont la rentrée tombe dans un contexte particulier de l'urgence sanitaire. Les autorités scolaires appellent les chefs d'établissement et au strict respect des mesures barrières pour mettre les apprenants et les enseignants à l'abri de l'épidémie. Ceci passe aussi par l'installation des kits de lavage des mains à l'entrée de leurs écoles respectives, mais aussi des salles de classe, ont exhorté les sous-provèdes. Écoutez, James Vavouaé, chef de la sous-division de Butembo 1, au micro de Kavutia Maliro.
0: C'était une réunion qui a emporté surtout sur des orientations pratiques à prendre pour la rentrée scolaire effective 2026-2027. Évaluer d'une façon brève les activités de l'année passée, de l'année scolaire 2025-2026, pour nous permettre de voir comment remédier à quelques erreurs constatées l'année écoulée. Il a été aussi question de vulgariser certaines instructions qui sont à vigueur, et surtout celles relatives à cette rentrée scolaire, qui n'est pas comme les autres rentrées scolaires suite à la situation d'urgence que nous traversons actuellement, à savoir la maladie à virus Ebola. Nous leur avons dit qu'ils doivent faire tous les moyens d'abord d'équiper leurs écoles par des kits de prévention contre la maladie à virus Ebola, c'est-à-dire chercher des lavabos à placer à chaque entrée de chaque école et même à chaque porte de chaque classe. Que les élèves, les enseignants, toute personne qui entre dans la concession scolaire se lave correctement les mains.
8: 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Merci à vous de l'avoir écouté. Le plaisir est éternel pour nous de vous servir ce matin. 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Tout de suite, c'est le carnet de sport. Gardez l'écoute. 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
2: Amis sportifs, merci pour cette fidélité que vous accordez à ce programme de RTVH. Nous vous accueillons dans cette nouvelle chronique sportive. Le Daring Club Virunga de Goma et l'association sportive Manga Sport du Gabon se sont quittés sur un match nul de 2-2 ce vendredi 28 août à Brazzaville, opposé en rencontre amicale au centre technique FIFA Digne à Kintel. Les deux formations disputées, se testent dans le cadre de leur stage de préparation aux compétitions interclubs de la CAF. Engagé en Coupe de la Confédération, les Montagnards de Goma profitaient de cette explication pour effectuer leur dernier réglage avant de croiser le fer avec le Bazar Brave de Seychelles. De leur côté, les Gabonais de Manga Sport préparaient leur entrée en Ligue des Champions de la CAF. Sauf modification de dernière minute, le Daring Club Virunga bouclera sa préparation au Congo-Brazzaville ce samedi 29 août par un ultime duel face à l'association sportive Maniema Union de Kindu, de nouveau sur la pelouse du stade, alors du centre technique Digne à Kintel. Les 36 clubs qualifiés en Ligue Europa connaissent désormais leurs adversaires. L'UEFA a procédé ce vendredi 28 août au tirage au sort de la phase de la Ligue pour la saison sportive 2026-2027. Cette édition verra notamment l'engagement de Sunderland, club où évoluent les internationaux congolais Noah Sadik et Gilles Aoka, nouvellement engagés. Sunderland avec ses Congolais recevront AZ Alkmaar du Pays-Bas, le Dynamo Zagreb de la Croatie, le Jagiellonia Bialystok de la Pologne, le Levski Sofia de la Bulgarie au Stadium of Light, tout en effectuant des déplacements sur les pelouses de l'AC Milan de l'Italie, d'Anderlecht, de Lech-Poznań de la Pologne et de Torrance du Portugal. Comme pour la Ligue des Champions, alors chaque club disputera 8 rencontres, 4 à domicile et 4 à l'extérieur. Les 8 premiers du classement général se qualifieront directement pour le 8e de finale, alors que les équipes classées de la 9e à la 24e place passeront par le barrage. Le coup d'avant de cette phase de Ligue sera donné le 16 et le 17 septembre 2026. La veille de cette attribution en Ligue Europa, la Ligue des Champions avait elle aussi rendu son verdict au Grimaldi Forum de Monaco. Le tirage au sort de la phase de la Ligue pour l'édition 2026-2027 s'est déroulé ce jeudi 27 août. Cette cérémonie a fixé également le calendrier de 36 clubs qualifiés, marquant ainsi le lancement de la 72e édition de la compétition et dans sa troisième sous la formule de poule unique. Des internationaux congolais disputeront cette phase de Ligue à Rohan Bissaka qui a rejoint Aston Villa alors que le club britannique était déjà qualifié pour la compétition. Et les jeunes milieu de terrain Kalel Moukaou sous le maillot de la formation lilloise. Alors concernant leurs adversaires, Aston Villa et Rohan Bissaka croiseront le fer à domicile avec le Paris Saint-Germain, le Borussia Dortmund, Fenerbahçe, Viking champion de la Norvège, tout en effectuant des déplacements sur les pelouses du Football Club Barcelone, du Club Brugge de Galatasaray et du Slavia Prague. De son côté, le Loas Lille de Kalel Moukaou recevra le Bayern Munich, le Real Betis, Galatasaray et le Slovia Bratislava, tout en se déplaçant bien sûr chez Arsenal, l'AS Roma, Bordeaux Glimt et Stuttgart en Allemagne. Parmi les autres affiches d'envergure, le Paris Saint-Germain, champion en titre, recevra le Football Club de Barcelone et l'AS Roma au Parc des Princes, tout en effectuant un déplacement sur la pelouse de Manchester City. Le Real Madrid défiera l'Inter Milan à domicile avant de se rendre à Londres pour affronter Arsenal, tandis que le Bayern Munich accueillera également Arsenal à Allianz Arena. De la même manière qu'à Ligue Europa, chaque participant dispute 8 rencontres au total face à 2 adversaires issus de quatre chapeaux de niveau. Les 8 premiers du classement général valideront directement leur billet pour le 8e de finale. Le coup d'envoi de la phase de Ligue des Champions alors sera donné dès la première journée programmée du 8 au 10 septembre 2026. Et pour finir, amis sportifs, chantier de discipline, le Léopard Basketball de la République démocratique du Congo affronte les Aigles du Mali ce samedi 29 août à Dakar dans le cadre de la quatrième fenêtre des éliminatoires de la Coupe du Monde FIBA Qatar 2027. Cette confrontation suivie du choc contre l'Égypte prévue dimanche 30 août s'annonce décisive pour la sélection congolaise. Face aux Aigles maliens, puis aux pharaons égyptiens, deux victoires sont impératives pour maximiser leur chance de qualification et maintenir l'espoir de décrocher un billet pour le mondial. La réaction des Congolais doit être immédiate après leur entrée en matière manquée ce jeudi 27 août. Pour leur premier match du tournoi à Dakar, les Léopards se sont inclinés lourdement face à l'Angola sur la marque de 68 à 100 points au Marius Ndiaye Stadium au Sénégal. Amis sportifs, c'est par là que nous bouclons complètement cette chronique sportive. Merci à vous toutes et à vous tous de l'avoir écouté.
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4: Merci d'écouter RTVH, auditeurs, auditrices. Nous démarrons cette revue de presse avec topactunews.com qui rapporte que le président de la République démocratique du Congo, Tshisekedi Tshilombo Félix-Antoine, a annoncé la convocation d'un dialogue national consacré à la paix, à la cohésion et à la refondation de l'État. L'annonce a été faite jeudi 27 août lors de son adresse à la nation. À cette occasion, le chef de l'État a insisté sur la nécessité de renforcer la cohésion nationale qu'il considère comme indispensable à l'instauration d'une paix durable en RDC. Dans le même registre, le média PDDRCS.cd souligne que le président Tshisekedi Tshilombo a adopté un ton à la fois ferme et ouvert. Il a notamment tendu la main à toutes les personnes qui accepteraient de renoncer définitivement à la violence. Le chef de l'État a assuré qu'une voie de retour dans la communauté nationale resterait ouverte à ceux qui abandonneraient de manière sincère et véritable les troupes armées. Félix a parallèlement condamné avec fermeté ce qu'il qualifie d'agression dont la RDC continue d'être victime. De son côté, RTPA.cd précise les contours de ce dialogue national. Selon ce média, Félix Tshisekedi veut en faire une initiative souveraine conçue par les Congolais et pour le Congolais, organisée sur le territoire national et centrée exclusivement sur les intérêts supérieurs de la nation. Ce dialogue devrait ainsi réunir les différentes composantes de la société congolaise autour d'un objectif dépassant les intérêts particuliers, les ambitions politiques et les appartenances sociales. Pour sa part, RTEKivu.com revient sur les garanties annoncées par le chef de l'État. Tshisekedi Tshilombo se serait engagé à garantir l'indépendance, la sécurité et la liberté de chaque participant au cours du processus. En revanche, il a clairement exclu l'FCM23 ainsi que toute personne impliquée dans des activités armées. Dans son adresse, le président de la République a également appelé les acteurs politiques, religieux et de la société civile à privilégier l'intérêt supérieur de la nation au détriment des divergences qu'ils jugent secondaires. Dans cette même dynamique, NouveauMedia.cd titre, je cite, Tshisekedi convoque le dialogue et écarte Nanga et Kabila. Ce média rapporte que le chef de l'État entend, à travers ce dialogue, aller au-delà de la simple gestion de crises successives et traverse le pays afin de s'attaquer à leurs causes profondes. Il souhaite un processus souverain qui se tiendra à Kinshasa avec des travaux préparatoires organisés dans les différentes province. Chaque province devrait ainsi établir son propre diagnostic des problèmes auxquels le pays est confronté. Enfin, Kivudil.com rapporte la réaction de la sénatrice Francine Muyumba, proche de l'ancien président Joseph Kabila Kabange, à l'annonce de ce dialogue national. Celle-ci appelle à un véritable processus inclusif et estime que les conditions posées par le pouvoir risquent de limiter sa portée. Elle résume sa position en ces termes, je cite, « On ne peut être à la fois parti, arbitre et maître des règles du jeu. Le Congo a besoin d'un vrai dialogue, pas des dialogues sous conditions », fin de citation, a déclaré Francine Muyumba. Voilà qui clôt cette revue de presse consacrée à l'annonce du dialogue national par le président de la République, Tshisekedi Tshilombo Félix-Antoine. Merci d'écouter RTVH. Restez avec nous.
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5: Vous écoutez l'RTVH, salut et bienvenue à cette page météorologique sur votre radio. Un temps nuageux s'observe l'avant-midi de ce samedi 29 août 2026. En ce moment, la température est sentie varier entre 17 et 27 degrés Celsius. L'humidité bouge entre 43 et 65%. Les vents soufflent vers le sud-est avec une vitesse de 7 à 22 km par heure. L'après-midi, soit de 12h à 18h, c'est un ciel partiellement nuageux qui caractérise les temps. La température bascule entre 27 à 28 degrés Celsius. L'humidité nage entre 35 et 39%. La direction du vent reste constante avec une vitesse de 14 à 22 km par heure. Le soir, soit à l'intervalle de 18h et minuit, les temps nuageux est de nouveau au rendez-vous. La température est évaluée entre 21 et 24 degrés Celsius. L'humidité, elle, passe de 43 à 61%. Pendant ces temps, les vents gardent la direction toujours vers le sud-est avec une vitesse de 7 km par heure. Le soleil se lève à 6h01 et se couche à 18h07, tandis que la lune se lève à 18h25 pour se coucher à 6h02. En bref, retenez que la journée de ce samedi s'annonce ensoleillée. C'est la fin de cette page météorologique. Merci infiniment à vous tous, auditeurs et auditrices, de l'avoir écouté. Bonne suite des temps chez vous.
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0: 6h30 là-bas. On fait le point sur nos dernières informations dans un instant. Les détails aussi de ces nouvelles libérations de militaires maliens dans un échange avec le FLA et le GNI, mais la médiation du Niger qui a libéré un chef rebelle Touareg. Dans cette édition en RDC, la coalition d'opposants C64 qui dit non au dialogue tel que proposé par le président Félix Tshisekedi, l'Union Sacrée, au contraire, valide. Khartoum revit, dit un analyste soudanais, alors que les autorités issues de l'armée régulière ont levé l'état d'urgence, la capitale soudanaise et ses habitants qui demeurent toutefois meurtris par la guerre. Analyse à suivre. On vous dit tout également de la rouverture officielle de l'enquête sur la mort en détention d'un des plus célèbres militants anti-apartheid en Afrique du Sud, Steve Biko. Le journal des sports aussi. Dans 10 minutes, le Cameroun qui se rapproche de la qualification potentielle à la Coupe du Monde de basket. 6h31 minutes à Niamey. Donc, débutons au Niger, dans la capitale où la nuit a été troublée, c'est le moins qu'on puisse dire, par des coups de feu nombreux, des explosions. Ça se passe dans des endroits stratégiques de la capitale nigérienne. Xavier Besson, où en est-on ce matin? Que sait-on?
1: Le jour débute à Niamey, Vincent, et la nuit, vous l'avez dit, a été très mouvementée, marquée par des heures d'explosions et de bruits d'armes lourdes qui se poursuivaient encore il y a une heure, d'après nos dernières informations. Après avoir commencé dans le courant de la nuit, des combats qui touchent des zones stratégiques de la capitale nigérienne, notamment la zone de l'aéroport international qui abrite une importante base militaire, et dans le centre-ville, dans la zone administrative autour du palais présidentiel. Beaucoup de questions encore ce matin, alors que l'on attend toujours que les autorités de Niamey communiquent, car ce que l'on ne sait pas, c'est qui fait face aux soldats. Est-ce que ce sont d'autres soldats? Est-ce une mutinerie? Ou est-ce qu'il s'agit d'une nouvelle attaque par des groupes djihadistes qui s'en sont déjà pris par deux fois à l'aéroport de la capitale cette année? En janvier, c'était le groupe État islamique. En juin, le JNIM, lié à Al-Qaïda. Des attaques, Vincent, à chaque fois repoussées par les troupes des militaires au pouvoir à Niamey.
0: Une situation, Xavier, bien sûr, que l'on continue à suivre sur RFI dans nos prochaines éditions, à tout moment aussi sur notre application et nos réseaux sociaux siglés RFI. Le Niger, où était en visite hier, avant ces événements, évidemment, le ministre des Affaires étrangères belge, Maxime Prévost, qui a enchaîné donc juste après sa visite au Burkina Faso jeudi. Il a été reçu hier par le Premier ministre nigérien Ali Mahaman Laminzen. Il a appelé le ministre des Affaires étrangères belge à retrouver le chemin d'un dialogue vertueux entre Niger et Union européenne. C'est à Kolo, à une cinquantaine de kilomètres de Niamey, que lui a recouvré la liberté hier le journaliste Ibro Shaibou, qui est en route pour regagner son domicile de Niamey, disait hier après-midi la télévision privée Sahraounia, pour laquelle il travaille. Ibro Shaibou faisait partie d'un groupe de 7 journalistes arrêtés en novembre pour complicité de diffusion de documents de nature à troubler l'ordre public. Des libérations sous forme d'échanges entre Mali et Niger. Évoquons maintenant ces 61 soldats maliens remis aux autorités de Bamako à la frontière avec le Niger. En fait, l'échange est plus large, il implique les indépendantistes du FLA, les djihadistes du JNIM. Serge Daniel, vous nous expliquez ?
2: Les 61 militaires maliens libérés se porteraient bien. Ils ont été remis à la frontière entre le Mali et le Niger aux autorités nigériennes ce vendredi. Leur retour à Bamako s'organise. Selon les premières informations, ils ont été, pour la plupart, fait prisonniers il y a un peu plus d'un an dans la région de Kidal, au nord-est du Mali. En échange de leur libération, Niamey a fait un geste. Officiellement, un haut responsable du Front de Libération de l'Azawad, FLA, arrêté il y a environ 2 ans sur le territoire nigérien, a recouvré la liberté. D'autres personnes, civiles et combattants, pourraient rapidement être libérées de prison malienne. Les djihadistes affiliés à Al-Qaïda ont de leur côté libérés et remis aux autorités nigériennes, toujours à la frontière entre le Mali et le Niger, 12 militaires nigériens et au moins 7 soldats burkinabés selon nos informations. Il n'y a pas eu grand bruit autour des dessous de ces libérations. L'implication du chef de la junte du Niger, le général Abdourahmane Tiani, a permis tous ces dénouements heureux. Des négociations quasiment directes ont eu lieu avec la haute hiérarchie des rebelles maliens du Front de Libération de l'Azawad, FLA, et des groupes djihadistes. Serge Daniel, Dakar, RFI.
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0: 6h35 à Kinshasa, la capitale de la République démocratique du Congo, où la majeure partie de l'opposition politique rejette le dialogue national, en tout cas tel qu'il a été présenté jeudi soir par le président Félix Tshisekedi à la télévision nationale. Après le parti de l'ex-chef d'État Joseph Kabila dont on parlait hier matin, c'est au tour de la coalition C64 de dire non à la manière dont le chef d'État veut organiser les discussions à partir des provinces et pour une durée de 3 mois. À l'inverse, l'Union sacrée soutient la méthode présidentielle. Les États-Unis, eux, insistent sur la nécessité d'un processus inclusif. Tour d'horizon avec Passion Ligaudi.
4: La C64 a publié un communiqué de rejet. Elle oppose un non catégorique aux consultations annoncées qu'elle distingue du dialogue national inclusif réclamé par l'opposition. La coalition accuse Félix Tshisekedi de préparer un changement de constitution et un troisième mandat. Elle maintient donc sa marche du 15 septembre. Ensemble pour la République, le parti de Moïse Katumbi est membre de cette coalition. Salomon Kalunda, conseiller spécial de Moïse Katumbi, parle d'une occasion manquée. Même refus dans la mouvance de Joseph Kabila. Ferdinand Kampere du PPRD évoque un monologue. Némi Moulanian reproche au président Félix Tshisekedi de vouloir contrôler les dialogues et Franck Diongo, décevant la RDC, estime que le pouvoir serait à la fois parti, organisateur, arbitre et juge. A l'opposé, Jean-Pierre Bemba et Vital Kamerhe, alliés de Félix Tshisekedi et membres de l'Union sacrée, soutiennent la méthode présidentielle. L'UDPS organise également son appui. Et enfin, Massad Boulos, conseiller principal de Donald Trump pour l'Afrique et impliqué dans la médiation entre la RDC et le Rwanda, estime qu'un dialogue inclusif et constructif pourrait favoriser la paix.
0: Patient Ligaudi. C'est l'un des débats qui agite la communauté scientifique à propos de la riposte à l'épidémie d'Ebola en ce moment en RDC. Faut-il ou non utiliser le vaccin qui est efficace et largement validé, mais fabriqué pour lutter contre la maladie causée par le variant Zaïre ? Faut-il l'utiliser contre le variant qui frappe actuellement 6 provinces du nord-est congolais, le variant Bundibugyo ? Oui, répondent les autorités en charge de la réponse sanitaire. L'Organisation mondiale de la santé est sur la même ligne et a envoyé quelques dizaines de milliers de doses de ce vaccin qui va être proposé au personnel soignant de 3 provinces, la Tshopo, le Bazoélé et le Haut-Touélé. La vaccination qui commence d'ailleurs en cette fin de semaine à Kisangani, la capitale de la Tshopo. Retour maintenant sur cette frappe de drone dont on parlait hier matin en bref, qui a fait 12 morts, dont 3 Tchadiens. C'était jeudi à Adikong, côté soudanais de la frontière. Selon une source humanitaire, 11 blessés ont aussi été évacués vers l'hôpital d'Adré, au Tchad. Régulièrement, la ville d'Adikong au Soudan est ciblée par des frappes de drones. Les précisions depuis N'Djamena de Nadia Ben Mafoud.
5: L'attaque est survenue jeudi à la mi-journée et a visé un dépôt de carburant à Adikong. Les frappes sont attribuées par des sources sécuritaires à l'armée régulière soudanaise. Adikong se situe le long de la frontière avec le Tchad et elle fait face à la ville tchadienne d'Adré, l'un des principaux points de passage des réfugiés soudanais, mais aussi des commerçants qui travaillent de part et d'autre de la frontière. Adikong joue un rôle important dans le commerce transfrontalier. Son marché est un lieu d'échange de produits de première nécessité, mais surtout de carburant acheminé depuis Adré. Selon des sources sécuritaires et humanitaires, ces stocks de pétrole servent notamment alimenter les activités des forces de soutien rapide qui contrôlent la zone, le marché et le dépôt de produits de première nécessité, mais surtout de carburant acheminé depuis Adré. Selon des sources sécuritaires et humanitaires, ces stocks de pétrole servent notamment alimenter les activités des forces de soutien rapide qui contrôlent la zone, le marché et le dépôt de carburant sont donc régulièrement ciblés. C'est pour cette raison sécuritaire, entre

0: faisait plus de 2 ans qu'il était en vigueur. À Khartoum, l'état d'urgence est levé. Ça signifie en premier lieu la levée du couvre-feu dans la capitale du Soudan, occupée par les paramilitaires FSR pendant des mois avant d'être reprise en avril 2024 par les autorités issues de l'armée régulière. Khartoum, immense agglomérat de villes sœurs, hein, avec Khartoumville, mais aussi Omdurman, Bari. Les habitants sur place vont retrouver forcément une certaine liberté de mouvement. Mais Gaël Lalex, on est encore très loin d'un retour à la normale.
1: Khartoum revit, son grand retour a commencé. S'enthousiasme sur X Abdi Wahab Sher Abdi Samad, directeur de l'Institut de recherche pour la Corne de l'Afrique. Après 2 années de restrictions, les habitants de Khartoum se voient enfin libérés du couvre-feu qui les empêchait de se déplacer entre 22h et 5h du matin. Leur liberté de mouvement, néanmoins, n'est pas sans contrainte. Des points de contrôle et des patrouilles sont maintenus dans la capitale. Chaque citoyen est donc appelé à porter sur lui ses papiers d'identité. L'accès à la capitale par voie terrestre reste aussi limité. Les étrangers n'ont pas le droit de s'y rendre, à moins de disposer d'autorisations spécifiques. Avec cette mesure, les autorités soudanaises poursuivent leurs efforts de normalisation de la situation depuis la reprise en 2024 de la capitale soudanaise par l'armée. En janvier, le gouvernement est revenu s'installer à Khartoum et en avril, son aéroport a rouvert aux vols nationaux. Toutefois, la capitale est loin de renouer avec une vie normale. D'après les Nations Unies, 70% des structures de santé et un tiers des écoles sont endommagées ou fermées. Le réseau électrique reste insuffisant, alors que près de 3 millions de déplacés sont déjà rentrés. Gaël Lalex, Nairobi, RFI.
0: Au Cameroun, des familles se mobilisent contre l'enrôlement de jeunes Camerounais par la Russie pour se battre dans son invasion à grande échelle de l'Ukraine, débutée il y a 4 ans et demi. Un collectif dénommé « Ramener nos fils et nos frères » a récemment lancé une alerte contre ces recrutements. Il dénonce des réseaux opérationnels autant en Cameroun qu'en Russie avec de fausses promesses d'emploi ou de formation. Le collectif dit avoir recensé plusieurs cas de décès sur le front de la guerre en Ukraine, des disparitions. RFI d'ailleurs vous en avez parlé en début d'année. Le collectif camerounais « Ramener nos fils et nos frères » qui alerte sur le désarroi des familles des victimes qui n'ont aucune nouvelle de leurs proches. La justice ougandaise valide l'extradition aux États-Unis d'un ancien proche du chef de l'armée, fils du président Muhoozi Kainerugaba. Celui qui va être extradé s'appelle Katungi Michael Mperwe. C'est un officier du renseignement militaire à la retraite. Il est accusé d'avoir participé à un trafic d'armes vers des cartels mexicains. La justice américaine le recherche et le réclame depuis plus d'un an. La justice en Afrique du Sud qui rouvre l'enquête sur la mort du militant anti-apartheid Steve Biko. Le fondateur du mouvement de la conscience noire est mort en 1977. Il avait 30 ans entre les mains de la police de l'apartheid. Les autorités à l'époque avaient bouclé le dossier. Elles affirmaient que l'homme s'était blessé lors d'une altercation pendant un interrogatoire. Et bien que des agents de la police aient reconnu avoir menti lors de la commission Vérité et Réconciliation dans les années 90, la justice ne s'était jamais repenchée sur l'affaire. Jusqu'à cette semaine, Claire Bargelès.
2: Cette réouverture d'enquête fait partie des efforts menés par le parquet sud-africain ces dernières années afin de traiter des dossiers de l'apartheid qui n'ont jamais obtenu justice. Mais du temps s'est écoulé entre les premières recherches menées par la police en 2021, l'annonce de la réouverture de l'enquête en septembre 2025 et les premiers témoignages qui ont débuté jeudi devant la haute cour de Port-Elizabeth. La famille de Steve Biko a notamment eu du mal à se faire représenter et aurait souhaité un nouveau report réclamant une meilleure préparation et la traduction de nombre de documents de l'afrikaans à l'anglais. Mais le juge a décidé d'aller de l'avant, craignant de perdre de précieux témoignages. Car dans l'intervalle, certains de ceux qui pourraient encore éclairer les faits sont décédés, comme cet ancien détenu, disparu en avril, qui avait assisté à l'arrivée d'un Steve Biko blessé dans la prison de Pretoria. Un docteur consulté au moment de la mort de l'activiste est pour sa part introuvable. La cour a pour l'instant pu entendre le témoignage de l'enquêtrice qui travaille sur la réouverture du dossier depuis 5 ans. Deux ex-policiers impliqués dans l'affaire sont toujours en vie. Claire Bargelès, Johannesburg, RFI.
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3: Merci beaucoup Vincent Dublange. Et à tout à l'heure, on reviendra bien sûr sur la situation à Niamey dans 45 minutes dans le nouveau point sur l'actualité africaine. En attendant, il est 5h43 en temps universel. C'est l'heure des sports. Avec Babacar Diarra. Bonjour Babacar.
4: Bonjour Pierre.
3: Le club anglais d'Aston Villa devient un carrefour du football sénégalais.
4: Nicolas Jackson rejoint les joueurs natifs du pays de la Teranga, déjà installés à Birmingham. Le jeune défenseur Modou Keba Cissé est arrivé cet été, ainsi qu'Amadou Onana, international belge né à Dakar. Jackson arrive lui en provenance de Chelsea après avoir vécu la dernière saison en prêt au Bayern Munich. Cette fois, l'attaquant quitte définitivement Londres avec un transfert estimé à 55 millions d'euros plus 20 de bonus potentiels.

0: Et un autre attaquant sénégalais doit rejoindre les Villans aujourd'hui, sauf échec à la visite médicale. C'est Ibrahim Baye, indésirable du côté du Paris Saint-Germain.
1: Le PSG qui a dû s'arracher hier soir pour obtenir un nul deux buts partout en Ligue 1 face à Lille. C'était à l'occasion de la deuxième journée qui se poursuit aujourd'hui avec 5 rencontres.
0: Parmi elles, au programme, Brest-Toulouse, match forcément intéressant pour les suiveurs du football malien. Le club breton a accueilli un nouvel aigle cet été, le milieu Mamadi Diambou. Après un long bail avec les Autrichiens de Salzbourg, l'ancien de l'Académie JMG veut s'inspirer du parcours de certains de ses prédécesseurs en Ligue 1 au même poste, Victor Missistrano.
2: A commencer par Mamadou Sangaré, milieu de terrain, né en 2005, passé par l'Autriche, Mamadi Diambou partage de nombreux points communs avec son compatriote, lauréat du dernier prix Marc-Vivien Foé de meilleur africain de Ligue 1.
3: Sangaré, on le sait tous, c'est un excellent joueur et moi je le connais personnellement. Il y a des choses à apprendre de lui, des anciens, et même il y a tout le temps des choses à apprendre.
2: Outre l'inspiration de ses aînés qu'il a admirés, comme la légende Seydou Keïta, le milieu malien peut surtout compter sur l'accueil de l'un des joueurs majeurs du stade brestois, Kamori Doumbia, 23 ans comme lui, et également passé par l'académie Jean-Marc Guillou à Bamako.
3: Kamori, un frère, je dirais même pas un ami, un frère. On a grandi ensemble, quelqu'un de super, très humble, travailleur, très souriant. On s'entend super bien.
2: Idéal pour s'adapter à son nouvel environnement à Brest, peu utilisé à Salzbourg, Mamadi Diambou a tout de même une petite expérience en Coupe d'Europe et désormais en Ligue 1 après son entrée samedi dernier au Mans dans la dernière demi-heure.
3: Ça s'est super bien passé en plus. Je suivais la Ligue 1 depuis tout petit, donc j'étais très content, très fier surtout. Et là maintenant je me tourne vers l'avenir.
2: Avec dans un coin de la tête la sélection malienne et l'objectif d'y prendre son envol, les deux seules apparitions de Mamadi Diambou avec les Aigles remontent à début 2024.
0: Victor Missistrano.
1: La Coupe du Monde 2027 de basket à présent, un rêve proche de devenir réalité pour la sélection du Cameroun.
0: Les Lions Indomptables se donnent les moyens de leurs ambitions. Hier, ils ont dominé la Tunisie sur son parquet de Rades avec la manière 83-61. Demain, dans le groupe E, les Camerounais peuvent boucler cette fenêtre internationale avec un carton plein en cas de succès face à la Guinée. En attendant aujourd'hui, l'attention sera sur le groupe F et la Dakar Arena où la Côte d'Ivoire défie l'Égypte. Le Sénégal reçoit l'Angola et entre ces deux rencontres, la République démocratique du Congo, lanterne rouge, sera opposée au vice-champion d'Afrique malien, une équipe que le sélectionneur des Léopards Gaëtan Doué connaît par cœur.
4: Le Mali, c'est une équipe qu'on connaît bien puisqu'on les a joués à la toute première fenêtre où je suis arrivé moi ici au Sénégal, où on les avait battus, puis on les avait joués au Maroc. On les avait battus aussi, on avait fait même un match amical avant l'Afrobasket. C'est une très belle équipe qui progresse parce que c'est une génération qui avait ensemble été jusqu'en finale de la Coupe du Monde U19. Donc ce sont des joueurs qui sont encore jeunes entre guillemets mais qui ne font que progresser. Donc c'est pour ça qu'ils sont en train de monter sur la scène africaine depuis quelques années. Mais on les connaît bien avec deux intérieurs de très bon niveau, un meneur qui joue en France en deuxième division, Kanouté qui est pareil très explosif, un peu à l'image de Doumbia. Donc c'est une équipe très menaçante.
0: Gaëtan Doué interrogé par Hugo Blaisonneau, République démocratique du Congo, Mali, coup d'envoi 15h30 temps universel à la Dakar Arena.
1: Les sports avec Babacar Diarra. Merci Babacar et à tout à l'heure. On passe tout de suite à la presse. À la revue de presse internationale avec Catherine Potet. Bonjour Catherine.
5: Bonjour Pierre.
1: Et à la une, le Népal endeuillé par la crue meurtrière.
5: Le Népal, une terre de trek et de pèlerinage, rappelle Le Soir. Le Népal est une destination touristique phare pour tous les amoureux de la montagne, ajoute le quotidien belge. Ce qui explique que parmi les disparus, on compte des centaines d'étrangers, des Australiens, des Canadiens ou encore des Américains. 4 Français également. Ceci étant, remarque Le Soir, l'été n'est pas la période la plus propice de l'année pour se rendre au Népal. Le bilan humain pourrait donc être relativement limité du côté des touristes venus profiter de la montagne. En revanche, il devrait être plus lourd du côté des pèlerins, car le pays, nous explique le quotidien belge, est une destination populaire tant pour les hindouistes que pour les bouddhistes. On trouve en effet dans la région de nombreux lieux saints. Le Soir a interrogé Eric Ballion, le directeur de l'agence de voyage française Terre d'Aventure. Ce qui se passe, c'est vraiment désolant pour nos amis népalais, dit-il. C'est un pays qui avait déjà tellement souffert du tremblement de terre de 2015. En effet, rappelle Libération, la catastrophe du 26 août est un nouveau traumatisme pour la région frontalière de la Chine, déjà durement frappée par un double séisme en 2015 et de graves inondations l'année dernière. La coulée de boue du 26 août, ajoute l'anthropologue américain Jeremy Spoon, interrogé par Libération, a frappé des populations qui avaient déjà tout perdu en 2015 et qui sont parmi les plus pauvres et les plus marginalisées du pays.
1: Dans la presse internationale également ce matin, le référendum organisé aujourd'hui en Islande pour ou contre un rapprochement avec l'Union européenne.
5: Les Islandais, explique le journal Le Temps, décident ce samedi s'ils veulent relancer les négociations en vue d'une adhésion à l'UE, un vote crucial sur fond de quotas de pêche, de souveraineté et d'identité nationale qui divise profondément la société. Le quotidien suisse a notamment rencontré Haraldur Olafsson, un professeur de physique, président d'un mouvement souverainiste pour lequel l'Islande est trop différente des grands pays européens pour se plier à un cadre législatif commun. Si on entre dans l'UE, ajoute-t-il, on perdra du pouvoir. Le camp du oui veut croire à sa bonne étoile, annonce de son côté le Figaro. Il est crédité d'une courte avance sur les partisans du non avec 51,3%. Alors quels sont les arguments en faveur du oui? Selon le quotidien français, les pro-UE estiment notamment que l'adhésion à l'Union européenne offrirait des bénéfices réels à l'un des pays les plus riches de la planète, en particulier une stabilité monétaire retrouvée en cas d'abandon de la couronne islandaise au profit de l'euro. Quant à la première ministre Kristrún Frostadottir de centre-gauche, elle estime que les bouleversements alimentés notamment par les agitations de Donald Trump à propos du Groenland voisin rendent le contexte particulièrement favorable à un rapprochement avec l'Union européenne.
1: Et puis enfin, Catherine, c'est une star qui vient d'arriver à Paris.
5: On la voit en une du Parisien, le visage en partie caché par d'imposantes lunettes de soleil, mais souriante, elle fait un geste de la main à ses fans venus l'attendre devant son hôtel. Il s'agit bien sûr de la star québécoise Céline Dion qui arrive en France pour une série de concerts exceptionnels. Quel est son programme? Alors qu'elle travaille à son retour depuis 2 ans et demi, explique le Parisien, ce programme comprend pilates, danse, yoga, séance de préparation vocale avec un coach. Elle devrait se rendre à la Plénitude Arena, la plus grande salle couverte d'Europe où elle se produira la semaine prochaine pour ses premières répétitions grandeur nature avec ses musiciens sur scène, explique le Parisien. Le premier concert de Céline Dion aura lieu le 12 septembre devant plus de 30 000 fans venus du monde entier.
1: Un rendez-vous est pris donc. Merci beaucoup Catherine Potet, la revue de presse internationale. À 7h52 ici à Paris, lors de votre rendez-vous de décryptage de l'actualité internationale à travers le regard de Newton Ahmed Barry. Bonjour à vous.
6: Bonjour Pierre Boudias.
1: Vous nous parlez de ce retour au Cameroun, celui du président Paul Biya, finalement rentré le jeudi 20 août. Il était en Suisse pour un court séjour qui aura duré 74 jours. Les Camerounais qui l'attendaient ont eu droit à sa main à travers la vitre légèrement baissée de la limousine présidentielle.
6: Les Camerounais, Pierre, attendaient de voir le patriarche au pied de la passerelle, comme à son habitude, serrant les mains des oligarques du palais d'Étoudi. Ils ont eu droit à une main, ce qui, en politique, n'est pas du tout anodin. La main en politique a 4 degrés. Le premier degré est celui qui tue, le deuxième celui qui triche, le troisième celui qui bénit. Le quatrième, celui qui gouverne.
1: Commençons par le degré 1, donc la main qui tue ou qui sauve, si je vous suis bien.
6: À Rome, dans l'arène, la foule se taisait pour ne regarder qu'une chose, la main de César. Pouce levé, le gladiateur vivait. Pouce baissé, il mourait. Jeudi 20 août à Yaoundé, c'était l'inverse. Ce n'était pas la main de l'empereur qui décidait du sort du gladiateur, c'était la main du gladiateur qui devait prouver à l'Empire qu'il était encore vivant. Les Camerounais ont vu la main de Biya les saluer, la preuve qu'il est revenu vivant.
1: Deuxième degré donc, la main qui triche.
6: Quand les jambes ne suivent plus, on triche avec la main. En 1986, Diego Maradona, l'Argentin, marque de la main contre l'Angleterre et appelle ça la main de Dieu. Tout le monde a vu la triche, mais l'arbitre valide le but. Jeudi, tout le monde a vu qu'il n'y avait qu'une main. Mais la CRTV, la télévision nationale du Cameroun, avec ses 200 agents pour filmer le cortège, a validé le miracle.
1: À degré 3, la main qui bénit.
6: Dans la liturgie, le pouvoir vient de la main. Le prêtre impose les mains. Le pape bénit urbi et orbi. Le roi est sacré par l'onction. Une fois ointe, la main devient relique. Jeudi, on a eu une liturgie inversée. Une main relique sortie à travers une vitre teintée, comme une chasse qu'on promène les jours de fête pour que les fidèles continuent de croire.
1: Et puis ce quatrième degré, la main qui gouverne.
6: Et on arrive donc au dernier degré, la main qui signe. Pendant 74 jours, le temps du court séjour suisse, on nous a dit que l'État continuait. Pourquoi ? Parce que la main signait des décrets, des nominations, des lois. La main était là, et même si le corps n'était pas là. C'est la définition juridique la plus ancienne du pouvoir, la manus, la main. En latin, manus, c'est la puissance. Il n'y a plus de discours, plus de corps, plus de marche sur le tarmac. Il n'y a que la main et la signature et le salut. La main qui signe et la main qui salue. À Rome, la main disait si les autres devraient mourir. À l'église, si les autres étaient bénis. À Yaoundé, elle dit surtout que celui qui l'agite est encore en place.

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4: 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Voilà, c'est tout pour ces carnets de communiqués. 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

0: Il est vraiment fort, vous, hein.
1: Ça y est.
2: Merci à tous.
0: Ça va? Bon, vous êtes 15 hein?
2: Tout autour de Mickaël Miro, le manager de Slimane, les anges de Slimane.
0: Toi, alors, je ne m'en pas imaginer du tout. Ça va? Bon, vous êtes 15 hein?
2: Tout autour de Mickaël Miro.

0: Ah ouais, bah.
1: Ah ouais, ils nous ont pas trahis. Bravo, bravo à tous, vraiment, c'est pas évident. Hein.
2: Et franchement, ils sont forts parce que vraiment, je les vois presque. Quoi, on se parle tous les jours déjà, c'est sûr. Elle, carrément, on habite ensemble en ce moment, alors.
0: Mais. Non, plus sérieusement, c'est incroyable de vivre ce genre d'amitié parce que je sais que je peux prendre mon téléphone et dire « ouais, ben là, ça va pas », même si je le fais pas souvent, mais au moins, je sais que je peux le faire et c'est déjà bien.
1: Merci à eux, bravo.
0: Merci beaucoup.
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0: 14h30 ici à Paris, 12h30 en temps universel. Le Grand Journal Afrique, c'est avec vous, Nicolas Brousse, bonjour.
1: Bonjour Antoine, bonjour tout le monde. Au Niger, le régime militaire affirme ce midi reprendre le contrôle de la situation après une nuit rythmée par des échanges de tirs nourris, notamment aux abords de l'aéroport puis du palais présidentiel. Le ministre nigérien de la Défense parle d'un mouvement d'humeur d'un groupe de soldats. Nous ferons le point dès le début de ce journal. En RDC, la coalition de l'opposition refuse les conditions annoncées par le président Tshisekedi pour participer au dialogue national. La C64 demande notamment plus d'inclusivité avec la participation de l'AFCM 23 et de l'ancien chef de l'État, Joseph Kabila. À quelques jours de la rentrée scolaire, payer pour assurer une place en collège ou lycée à son enfant. Au Cameroun, c'est un phénomène qu'entend dénoncer la Commission nationale anticorruption. Et puis les premiers pas en Ligue 1 sur la pelouse de Brest du Malien Mamadi Diambou. Le footballeur a choisi la France après 5 ans en championnat autrichien. Afrique Midi, le grand journal du continent. Bienvenue, on tourne ensemble la première page. Et on part donc sans plus attendre pour le Niger. Des échanges de tirs de fortes détonations ont résonné toute la nuit dans la capitale, au niveau de l'aéroport international, puis de la présidence. Niamey a, semble-t-il, retrouvé son calme ce midi. Écoutez cette habitante proche de l'aéroport.
2: Tout le monde a entendu des tirs, mais on n'a vraiment aucune information là-dessus. C'est l'appel d'un ami même qui m'a réveillé. C'est en ce moment-là que j'ai appliqué à des tirs. Sinon, moi, j'ai dormi même vers 1h du matin. Il y a des tirs dans la zone aéroportière. Toute la nuit, jusqu'au matin, jusqu'à 9h. J'entendais des bruits, des armes, mais c'est des armes lourdes. Il y avait des détonations, tout ça là, très puissantes, oui, c'est ça. Chacun est chez soi, donc on entend une commande de coups et puis chacun se cache, c'est tout. Mais ça va, maintenant c'est vraiment calme, c'est calme.
1: Témoignage que vous avez recueilli ce matin, Guillaume Thibault. Vous êtes à présent avec nous en studio. Guillaume, les autorités ont communiqué et assurent reprendre le contrôle progressivement. Selon vos informations, il est 13h32, heure de Niamey. Où en est-on ?
3: Au cœur du quartier administratif, les accès au palais présidentiel sont protégés par des véhicules blindés, affirment des témoins qui décrivent aussi une capitale calme, les activités à l'arrêt, la circulation réduite. Dans son court communiqué, lu à la télévision nationale par un présentateur, le ministre de la Défense s'est voulu rassurant. Le général Salifou Moudi a indiqué qu'un groupe de soldats, en rupture avec le règlement militaire, a entrepris de séquestrer des camarades, d'effectuer des tirs sur des sites sensibles de Niamey. Avant d'ajouter, la réaction des forces de défense a permis de reprendre le contrôle de ces sites. Dans la foulée, les présumés mutins, qui seraient retranchés actuellement à l'aéroport, ont diffusé sur les réseaux sociaux un message dans lequel ils affirment notamment que les institutions sont dissoutes. Ce message, audio, anonyme, n'est pour le moment pas authentifié.
1: Guillaume, ce qui est sûr, c'est qu'après cette nuit de violence, la situation reste confuse dans la capitale.
3: Et Niamey est coupé en deux. Les autorités ont fermé les trois ponts de la capitale. Les insurgés bloquent la RN1, axe principal pour sortir de la ville. Selon les habitants, les tirs nourris ont débuté vers 1h du matin au niveau de l'aéroport, précisément de la base aérienne 101, une base stratégique qui a déjà été attaquée deux fois cette année par des combattants djihadistes. L'hypothèse d'une nouvelle attaque des mouvements terroristes a rapidement été démentie, notamment par une source sécuritaire jointe par RFI, qui évoquait dès ce matin une tentative de déstabilisation menée, je cite, par des insurgés issus des rangs de l'armée. Insurgés qui ont donc dans la nuit attaqué la radio-télévision nationale. Le signal, un temps coupé, a été rétabli ce matin. Puis le palais présidentiel qui a été protégé toute la nuit par la garde présidentielle. Il n'y a pas pour le moment de bilan officiel de ces affrontements. Selon nos informations, les dégâts sont importants, notamment à l'aéroport où les avions ne peuvent ni décoller ni atterrir à la suite de cette nuit d'affrontement que les autorités ne jugent donc pas comme une tentative de déstabilisation mais comme un mouvement d'humeur des soldats en rupture avec leur hiérarchie.
1: Dossier suivi en direct par Guillaume Thibault, un dossier à retrouver à tout moment sur notre site internet rfi.fr. En Guinée-Bissau, les électeurs doivent dire demain oui ou non à l'entrée en vigueur de la nouvelle constitution adoptée par le Conseil national de transition. Pour les autorités de transition, le texte doit régler le problème de l'instabilité politique chronique du pays en passant d'un système semi-parlementaire à un régime présidentiel fort, trop fort pour les opposants à ce projet, qui dénonce une tentative de légitimer par les urnes le coup d'État. Explication de notre correspondante régionale Léa Lisa Vesterhoff à Dakar.
4: Moins de députés, dans la nouvelle constitution, ils doivent passer de 102 à 65, et une clarification des attributions du président et de son premier ministre. Voilà les principaux avantages de cette réforme, selon le juriste et professeur de sciences politiques José Paulo Semedo, une potentielle solution à l'instabilité politique chronique de la Guinée-Bissau, selon lui.
5: La plupart des conflits politiques que nous subissons depuis 30 ans sous cette constitution proviennent d'une lutte de pouvoir entre le Premier ministre et le Président. Maintenant, c'est clair, le chef de l'État préside le Conseil des ministres où sont prises la majorité des décisions.
4: Mais une partie de la classe politique et de la société civile s'inquiète de cet hyper-présidentialisme. Yankuba Privado, député du parti historique, le PAIGC, conteste aussi la réécriture de la Constitution par un pouvoir de transition non élu. Son parti appelle au boycott du référendum.
6: La junte militaire, c'est un gouvernement putschiste. C'est des gens qui n'ont aucune légitimité. Et deuxièmement, il n'y a pas un climat serein à Bissau, tout le monde le sait. Il y a une répression sur les partis politiques, toutes les manifestations d'ordre politique à Bissau. Personne ne peut pas donner la conférence de presse.
4: Enfin, les partis d'opposition rappellent que le protocole sur la démocratie de la CEDEAO interdit toute modification de la loi électorale à moins de 6 mois d'une élection. Léa Lisa Westerhoff, Dakar, RFI.
1: Et ce référendum précède en effet les élections générales prévues le 6 décembre pour un retour au pouvoir des civils. En République démocratique du Congo, la C64, la coalition de l'opposition, exprimait hier soir son refus de participer au dialogue national tel qu'annoncé par le président Félix Tshisekedi. Que ses opposants soupçonnent de vouloir se maintenir au pouvoir, même si la constitution actuelle ne prévoit pas la possibilité d'un troisième mandat. Martin Fayoulou, président du parti Engagement pour la citoyenneté et le développement, membre de la C64, explique son refus car le dialogue n'est pas assez inclusif. Il faut, dit-il, inclure les rebelles de l'AFC M23 et l'ancien président Joseph Kabila.
7: Nous attendons par là que toutes les parties prenantes viennent et se mettent autour d'une table. Ceux des partis politiques, de la majorité, de l'opposition, les membres de la société civile, ceux qui sont à la diaspora, ceux qui ont pris des armes. Jusque-là, ils sont congolais et ils ont pris des armes, ils se sont rebellés contre le pays. Mais ceux qui utilisent les armes aussi, mais qui sont avec le gouvernement, que tous ceux-là, toutes ces parties prenantes se mettent autour d'une table pour qu'ensemble posent la question quelles sont les causes profondes de la crise qui sévit au Congo. Les causes internes, les causes externes, les causes lointaines, les causes récentes. Et puis ensemble, nous allons trouver des solutions qui vont engager tout le monde.
1: Propos recueillis par Tanguy Billan, alors que la C64 réclame aussi que les églises soient désignées médiatrices. À l'écoute à l'instant de Martin Fayoulou, on comprend, Patient Ligaudy, que rien n'est acquis pour ce dialogue national. On peut même dire que plusieurs batailles s'annoncent.
8: La première bataille porte sur les règles du jeu. Félix Tshisekedi a officiellement lancé le processus, mais il en conserve pour l'instant la maîtrise institutionnelle. Une ordonnance doit créer les comités d'organisation. Après son rapport, une autre ordonnance fixera les étapes, la représentation des participants et les mécanismes de suivi. La présidence garde donc l'initiative sur la méthode comme sur le calendrier. En face, les régies sont déjà annoncées, les opposants réclament un cadre négocié et des garanties acceptées par les partis. Deuxième difficulté, la guerre. L'AFC M23 ne pourra pas participer comme composante politique tant qu'il combat par les armes. Les discussions avec ce mouvement restent renvoyées au processus de Doha. Le dialogue national ne pourra donc pas à lui seul mettre fin au combat, disent certains experts. Tout se jouera autour de deux questions. La composition du comité d'organisation et une éventuelle modification du cadre susceptible de ramener les opposants à la table. Et les prochaines ordonnances diront si le pouvoir maintient son dispositif ou s'il ouvre une nouvelle négociation sur les règles du dialogue.
1: Explication de Patient Ligaudy. Au Cameroun, des familles se mobilisent contre l'enrôlement de jeunes sur le théâtre du conflit ukrainien. Le collectif Ramener nos fils et nos frères a récemment lancé une alerte contre ces recrutements aux côtés des forces russes qui passent par des réseaux bien organisés et de fausses promesses d'emploi ou de formation. Le collectif alerte sur le désarroi des familles des victimes qui n'ont aucune nouvelle de leurs proches mais qui entendent que certains ont tout simplement laissé la vie sur le front. Silver Paul Yédé est l'un des fondateurs du collectif. Il est au micro de Polycarpe Essamba.
9: Il y a un silence assourdissant sur ce phénomène. Et il y a des familles qui ne savent pas où mettre la tête, qui ne savent pas quelle démarche prendre. Après investigation, on a remarqué qu'il y a des réseaux qui embarquent ces jeunes, leur promettant des contrats fructueux. Et après, les familles nous racontent que ces jeunes gens, leurs proches se sont fait tromper. Donc, pour que les investigations soient faites, l'objectif de notre collectif est de faire la lumière sur cette affaire et que l'État enfin puisse réagir et que enfin les familles, pour certaines familles qui n'ont pas encore retrouvé leur fils, qu'elles puissent avoir des informations, premièrement, et de ceux qui ont pu enterrer leurs enfants, qu'elles puissent enfin constater que l'État et des personnes de la société civile se lèvent ensemble pour crier avec elles, les familles qui sont meurtries, qui sont abattues. Elles n'ont pas de nouvelles depuis pratiquement des mois et voire même des années, peut-être plus d'un an ou deux. C'est la raison aussi de cette mobilisation de ce collectif, c'est que lumière soit faite et que si les autorités russes ou les autorités camerounaises ne sont pas au courant de cette affaire, qu'ils puissent réagir promptement afin que ces différents réseaux-là soient démantelés plus rapidement possible.
1: On reste au Cameroun où, comme dans de nombreux autres pays, c'est bientôt la rentrée scolaire. Mais au Cameroun où la rentrée est prévue le 7 septembre, certaines places peuvent se monnayer cher car recruter un élève en lycée ou collège déjà bien rempli passe officiellement par une commission permanente de recrutement installée dans chaque établissement scolaire. En théorie, c'est donc très encadré. Mais dans la pratique, les chefs d'établissement sont de plus en plus souvent accusés de corruption. Des témoignages remontent auprès de certaines associations du droit à l'éducation et la commission nationale anticorruption, la CONAC, des parents débourseraient entre 50 000 et 100 000 francs CFA, soit jusqu'à 150 euros pour assurer une place à leur enfant. Confirmation avec le reportage à Yaoundé d'Emmanuel Jumtap.
10: J'avais échoué le concours d'entrée en 6e.
11: Malgré cet échec, Mireille a tout de même pu entrer au lycée en 6e. Mais il a fallu payer.
10: Ma mère était obligée de débourser une importante somme de 100 000 francs pour que je puisse intégrer la classe de 6e.
11: 100 000 francs CFA, soit 152 euros. Martine, une étudiante, affirme avoir négocié une place pour le recrutement de son petit frère en classe de seconde.
10: Je suis obligée de donner de l'argent pour espérer avoir de la place. Et même en donnant, il y a certains qui n'ont pas toujours de place, qui sont obligés d'aller ailleurs.
11: D'après Jean-Gérard Ndebi, coordonnateur national du Human Rights and Freedoms Movement, une association qui promeut le droit à l'éducation, les recrutements sont émaillés d'injustice et d'escroquerie.
12: Le recrutement dans un lycée au Cameroun ou dans un CES, ça passe par une commission qui est mise sur pied et qui doit étudier tous les dossiers et à la fin proclamer les résultats. Contrairement à cette réglementation en vigueur, généralement, c'est le proviseur ou bien certains enseignants à qui le proviseur confie cette responsabilité. Par une commission qui est mise sur pied et qui doit étudier tous les dossiers et à la fin proclamer les résultats. Contrairement à cette

0: Emmanuel Juntap, Yaoundé, RFI.
1: En football, suite de la deuxième journée du championnat de France de Ligue 1 ce samedi. Parmi les rencontres au programme ce soir, Brest-Toulouse. L'occasion pour un certain Mamadi Diambou de disputer son premier match à domicile sous le maillot brestois. Le milieu de terrain malien est arrivé il y a deux semaines en Bretagne après cinq ans passés à Salzbourg en Autriche avec l'objectif de s'épanouir en France. Ce qui a été le cas Victor Misistrano pour de nombreux prédécesseurs au même poste.
2: A commencer par Mamadou Sangaré, milieu de terrain, né en 2005, passé par l'Autriche, Mamadi Diambou partage de nombreux points communs avec son compatriote, lauréat du dernier prix Marc Vivien Foé de meilleur africain de Ligue 1.
3: Sangaré, on le sait tous, c'est un excellent joueur et moi je le connais personnellement. Il y a des choses à apprendre de lui, des anciens et même il y a tout le temps des choses à apprendre.
2: Outre l'inspiration de ses aînés qu'il a admirés, comme la légende Seydou Keïta, le milieu malien peut surtout compter sur l'accueil de l'un des joueurs majeurs du stade brestois, Camori Doumbia, 23 ans comme lui et également passé par l'Académie Jean-Marc Guillou à Bamako.
3: Camori, un frère, je dirais même pas un ami, un frère. On a grandi ensemble, quelqu'un de super, très humble, travailleur, très serein. On s'entend super bien.
2: Idéal pour s'adapter à son nouvel environnement à Brest, peu utilisé à Salzbourg, Mamadi Diambou a tout de même une petite expérience en Coupe d'Europe et désormais en Ligue 1 après son entrée samedi dernier au Mans dans la dernière demi-heure.
3: Ça s'est super bien passé en plus. Je suivais la Ligue 1 depuis tout petit, donc j'étais très content, très fier surtout. Et là maintenant je me tourne vers l'avenir.
2: Avec dans un coin de la tête la sélection malienne et l'objectif d'y prendre son envol, les deux seules apparitions de Mamadi Diambou avec les Aigles remontent à début 2024.
1: Victor Misistrano, Brest-Toulouse, coup d'envoi 18h45 temps universel, soit 20h45 local, c'est-à-dire dans pile 6h car nous sommes à l'heure.
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1: Samedi 29 août, merci de rester avec nous pour la partie magazine. Nous rejoigne le directeur de la rédaction de Jeune Afrique qui fait sa une sur la chasse aux avoirs de la famille Bongo. Notre éditorialiste Newton Ahmed Barry qui retient de la semaine écoulée une main, celle du président camerounais, à travers la vitre de la limousine présidentielle. Et puis c'est bientôt la fin de la deuxième saison des refrains pour l'histoire. Cette semaine, attention, un classique parmi les classiques, Saoudade de Césaria Évora. La une de Jeune Afrique, c'est donc avec François Soudan, le directeur de la rédaction. Il est interrogé par Catherine Potet. Le dossier cette semaine est consacré aux avoirs de la famille Bongo, source de beaucoup d'attention vu les sommes en jeu.
5: Bonjour François Soudan.
6: Bonjour Catherine.
5: Cela fait 3 ans désormais que le général Brice Oligui Nguema a pris le pouvoir au Gabon. L'heure est donc à la traque des avoirs de la famille Bongo et elle est impitoyable, nous dit Jeune Afrique. Il faut dire que l'enjeu est loin d'être négligeable.
6: Ah oui, c'est l'ensemble de la fortune d'Ali Bongo Ondimba, de son épouse Sylvia et de leurs 3 fils qui intéresse au premier chef les autorités gabonaises, avec dans leur viseur les comptes bancaires, les titres fonciers, les participations, les propriétés et les biens divers de l'ex-famille présidentielle, tant au Gabon qu'à l'étranger. Alors selon l'Agence nationale d'investigation financière, une trentaine de sociétés seraient en cause avec un patrimoine d'actifs évalué à près de 3 milliards de dollars. Pour la justice gabonaise qui a condamné Sylvia et son fils aîné Nourdine à 20 ans de prison par contumace, tout cela relève des biens mal acquis via des sociétés écrans, des prête-noms et d'un réseau de blanchiment. Autant d'accusations que Nourdine Bongo, interrogé par Jeanne Le Bihan, dément en bloc. « Nous n'avons jamais commis de crime financier », dit-il. Tout était déclaré dans le respect des règles en vigueur, Catherine.
5: Concrètement, François Soudan, comment cette chasse aux avoirs de la famille Bongo se déroule-t-elle à Libreville? Qui la dirige? Qui la pilote?
6: Alors, le chef de l'État, Brice Oligui Nguema, a lancé la justice sur les traces des avoirs de son prédécesseur et de sa famille, pratiquement dès sa prise du pouvoir, hein, il y a 3 ans. Il faut dire qu'en tant que patron de la garde républicaine, il était au fait des secrets du palais, même les plus inexprimables, et qu'il nourrissait à l'égard de Nourdine et de Sylvia Bongo un certain nombre de griefs d'ordre personnel pour lui avoir manqué de respect à maintes reprises. Alors, il a donc confié l'enquête à des très proches, notamment à sa propre belle-sœur, Diane Musunda, en tant que patronne de l'agence judiciaire de l'État, et au directeur des services spéciaux, David Steve Yalis. Ce qu'il faut préciser, Catherine, c'est qu'à l'époque où l'ex-première dame et son fils étaient emprisonnés à Libreville, il y a eu des négociations pour les convaincre de céder une partie de leurs biens en échange de leur libération, négociations auxquelles a participé le président Oligui lui-même. Alors une sorte d'accord en ce sens avait été trouvé, mais le fait que Sylvia et Nourdine, une fois hors du Gabon, aient porté plainte devant la justice française et par

0: médias, ça a été considéré par Brice Oligui-Nguema comme une rupture de contrat, Catherine.
1: Alors, on le disait tout à l'heure, cette traque aux avoirs a commencé il y a 3 ans. Est-ce qu'elle a débouché sur des résultats concrets ?
0: Tous les actifs immobiliers, ainsi que les comptes bancaires d'Ali Bongo Ondimba, de son épouse et de son fils au Gabon, ont été saisis et les fonds ont été transférés notamment à la Caisse des dépôts et consignations. 3 propriétés sont revenues à une autre branche des descendants d'Omar Bongo Ondimba. D'autres sont entre les mains de l'État. À l'étranger, c'est beaucoup plus compliqué, hein, malgré les demandes d'entraide et d'exéquature de la justice gabonaise auprès de ses homologues françaises, britanniques, suisses, monégasques, émiraties et marocaines. Bon, Sylvia et Nourdine vivent à Londres, hein, où ils jouissent toujours de 3 résidences et de 2 appartements. Quant à l'ex-président Ali, il réside, lui, en France, hein, plus précisément à Paris, avenue Foch, en France, où il possédait, à la fin des années 2000, il faut le dire quand même, quelques 17 propriétés. Bon, il réside là, à Paris, en attendant un titre de séjour longue durée pour la Grande-Bretagne et la fin de cette chasse au trésor qui dure maintenant depuis 3 ans, Catherine.
1: Merci François Soudan. Cet article dont vous nous avez parlé est intitulé « Le Monopoly des Bongos » et il est à retrouver sur jeuneafrique.com.
2: Le directeur de la rédaction de JIA avec Catherine Poté. Il est presque 12h50 en temps universel, c'est l'heure de retrouver notre éditorialiste Newton Ahmed Barry pour un retour sur un retour, celui de Paul Biya le jeudi 20 août. Il était en Suisse pour un court séjour qui aura tout de même duré 74 jours. Les Camerounais qui l'attendaient ont eu droit à sa main à travers la vitre légèrement baissée de la limousine présidentielle.
3: Les Camerounais attendaient de voir le patriarche au pied de la passerelle, comme à son habitude, serrant les mains des oligarques du palais d'Étoudi. Ils ont eu droit à une main, ce qui, en politique, n'est pas du tout anodin. La main en politique a 4 degrés. Le premier degré est celui qui tue, le deuxième celui qui triche, le troisième celui qui bénit, le quatrième celui qui gouverne.
2: Alors procédons par ordre, le premier degré, la main qui tue.
3: À Rome, dans l'arène, la foule se taisait pour ne regarder qu'une chose, la main de César. Pouce levé, le gladiateur vivait. Pouce baissé, il mourait. Jeudi 20 août à Yaoundé, c'était l'inverse. Ce n'était plus la main de l'empereur qui décidait du sort du gladiateur, c'était la main du gladiateur qui devait prouver à l'empire qu'il était encore vivant. Les Camerounais ont vu la main de Biya les saluer, la preuve qu'il est revenu vivant.
2: Sauf que le degré numéro 2, c'est la main qui triche.
3: Quand les jambes ne suivent plus, on triche avec la main. En 1986, Diego Maradona, l'Argentin, marque de la main contre l'Angleterre et appelle ça la main de Dieu. Tout le monde a vu la triche, mais l'arbitre valide le but. Jeudi, tout le monde a vu qu'il n'y avait qu'une main. Mais la CRTV, la télévision nationale du Cameroun, avec ses 200 agents pour filmer le cortège, a validé le miracle.
2: Miracle, je rebondis, puisque le degré numéro 3, c'est la main qui bénit.
3: Dans la liturgie, le pouvoir vient de la main. Le prêtre impose les mains. Le pape bénit urbi et orbi. Le roi est sacré par l'onction. Une fois ointe, la main devient relique. Jeudi, on a eu une liturgie renversée. Une main relique sortie à travers une vitre teintée comme une chasse qu'on promène les jours de fête pour que les fidèles continuent de croire.
2: Il nous reste le degré 4, la main qui gouverne.
3: Et on arrive au dernier degré donc, la main qui signe pendant 74 jours, le temps du court séjour suisse, on nous a dit que l'État continuait. Pourquoi ? Parce que la main signait des décrets, des nominations, des lois. La main était là, même si le corps n'était pas là. C'est la définition juridique la plus ancienne du pouvoir, la manus, la main. En latin, manus, c'est la puissance. Il n'y a plus de discours, plus de corps, plus de marche sur le tarmac. Il n'y a plus que la signature et le salut. La main qui signe et la main qui salue. À Rome, la main disait si les autres devaient mourir. À l'église, si les autres étaient bénis. à Yaoundé, elle dit surtout que celui qui l'agite est encore en place. Après 43 ans de règne, les Camerounais devront s'habituer pour un temps indéterminé, probablement plus court que long, à être gouverné par une main. Marie-Roger Biloa, journaliste camerounaise, est plus cash. Le Cameroun, dit-elle, doit se préparer à affronter la disparition définitive d'un président déjà absent de facto.
2: Le regard de Newton Ahmed Barry à retrouver quand vous le voulez sur RFI.fr, tout comme notre chronique des refrains pour l'histoire. Derrière chaque morceau se cache un événement, une époque, un fait de société ou un pan de la mémoire collective que ces chansons ont contribué à transmettre. Aujourd'hui, Florence Maurice nous emmène au Cap Vert. Quand Saoudade est popularisée dans le monde par Cesaria Evora dans les années 90, elle remet en lumière une page méconnue de l'histoire du pays. Écrite dans les années 50, la chanson évoque le sort de ces dizaines de milliers de Capverdiens envoyés comme main d'œuvre à Sao Tomé. On est alors sous la colonisation portugaise.
4: C'est un archipel volcanique et aride au large de l'Afrique de l'Ouest, le Cap Vert, dans les années 1950, une colonie portugaise. La pluie y est rare, les récoltes incertaines et des famines déciment régulièrement la population. Alors pour survivre, beaucoup de Capverdiens sont obligés de partir, d'accepter l'un de ces contrats que la couronne portugaise leur propose pour aller, dit-elle, travailler un temps dans une autre de ses colonies à Sao Tomé. Sans savoir que commence pour eux une vie d'exil, souvent sans retour. Et c'est ce déchirement que chante Cesaria Evora dans Saudade, ce mot créole qui dit le manque et la nostalgie.

0: Dieu t'a montré ce long chemin, ce chemin vers Sao Tomé, demande Cesaria Evora. Car une fois sur place, ce qui attend les Cap-Verdiens est bien différent de ce qu'on leur a promis. L'archipel de Sao Tomé vit alors en grande partie de la culture du cacao et du café exportés vers l'Europe. Dans les grandes plantations, les Rosas, on manque de main-d'œuvre depuis que l'esclavage a été aboli. Et c'est pour remplacer les anciens esclaves que les Cap-Verdiens sont recrutés. On les appelle les contratados, travailleurs sous contrat. Le mot est rassurant. Sur le papier, ils ont un salaire, une durée de travail et la promesse d'un retour au pays. Mais dans les faits, les salaires sont dérisoires, leurs déplacements sont contrôlés et lorsqu'ils veulent partir, impossible ou presque de rompre leur contrat. Pris au piège d'un système de travail forcé. C'est ce que racontent encore les survivants de cette époque, comme cet homme, Marco, qui témoignait en 2010 sur RFI.
1: Le travail commençait à 5h30 du matin, on nous mettait en rang. On travaillait toute la journée. En plus du travail, il fallait ramasser de l'herbe pour nourrir le bétail. On était obligé de se coucher tous ensemble à la même heure, à 9h. On ne pouvait rien dire.
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Cette histoire, l'auteur originel de Sodade l'a vécue dans sa chair. Il s'appelle Armando Seferino Suarez, un compositeur et commerçant sur l'île de São Nicolau. Un jour, il accompagne plusieurs de ses amis pour embarquer sur un de ses navires surchargés en direction de São Tomé. Lui reste à quai, espère avoir de leurs nouvelles, mais les mois passent, les nouvelles ne viennent pas. Il écrit Saudade lorsqu'il comprend que leur départ pourrait devenir un adieu. C'est d'abord le chanteur angolais Bonga qui popularise la chanson dans les années 1970. Puis Cesaria Evora l'enregistre à son tour en 1992. Sa voix suave et plaintive en fait un véritable hymne. Saudade, ce mot qui dit à l'origine la nostalgie en créole portugais et qui finalement porte en lui la mémoire d'un peuple et d'un archipel, le Cap-Vert, façonné par l'exil.

0: Voilà le refrain qu'on aura dans la tête toute l'après-midi et tous les refrains pour l'histoire chronique de Florence Maurice, ce podcast sur l'application RFI Pure Radio. C'est la fin de cette édition d'Afrique Midi, mise en onde par Benoît Raymond qui revient de vacances et qui n'a pas perdu la main. On s'en réjouit. Rédaction en chef Karine Franck avec Cécile Périllard. À suivre dans un tout petit peu plus d'une minute le journal international en français, sauf en Afrique de l'Ouest où vous attendez 30 minutes d'infos en full day. Et en Afrique lusophone où vous avez rendez-vous avec une demi-heure d'infos en portugais.
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This is the new sun, this is the new broadcast. We are Mr. Elika Sondoli in front of the mic. This is your broadcast, our broadcast, their broadcast, Let Us Learn English. Auditeurs, auditrices, merci de nous avoir choisis parmi tant d'autres. Nous sommes l'émission Apprenons l'anglais avec la RTVH. Nous voici encore à la présentation principale. Aujourd'hui, c'est samedi. Monsieur Elika Sondoli à la présentation. Nous vous disons vraiment merci de nous avoir choisis et on espère que vous ne serez pas déçus. On vous prépare des bonnes choses dans cette belle émission.

We say don't be afraid in this broadcast. Don't be afraid. Feel as free as you where you are. Feel free. Feel free to message us. Feel free to listen to this broadcast because it's the God broadcast of the world. Auditeurs, auditrices, sentez-vous à l'aise, sentez-vous libre dans cette bonne pause émission de nous écrire, de nous appeler. Nous sommes bien au 09 78 60 09 65. Notre émission avec quatre petites parties. La première partie qui concerne les enseignements du jour, la deuxième partie qui concerne la question, et après cela nous allons prendre la traduction de quelques chansons, et après ça, la quatrième partie, ce sera maintenant les coups de cœur de Bulldozer. Messieurs les techniciens, nous allons prendre une minuscule pause avant de commencer avec la toute première partie. C'est parti, messieurs les techniciens, Fabrice.

Merci beaucoup, monsieur les techniciens, avec cette belle chanson. La toute première partie de notre émission, nous allons commencer par la question. Nous sommes au 09 78 60 09 65. Je dis bien le 09 78 60 09 65. C'est notre numéro, vous pouvez nous écrire même sur WhatsApp, nous sommes online. La question du jour, auditeur, c'est de savoir c'est quoi la définition, c'est quoi la signification du mot « food » en français. Le mot « food » c'est en anglais, mais alors c'est quoi la signification alors de ce mot-là en français? Nous sommes bien au 09 78 60 09 65. C'est la première partie que nous venons d'achever directement dans cette belle émission. Les 09 78 60 09 65. C'est notre numéro 09 78 60 09 65. Food. F-O-O-D at the end. D. F-O-O-D à la fin. Ça veut dire quoi en français ou soit en anglais? Nous sommes bien au 09 78 60 09 65. Et là, nous allons mettre une petite... nous mettons fin à cette partie, messieurs les techniciens, remontez.

Thank you. This is reality. Ça, c'est la réalité. Aujourd'hui, nous allons prendre la deuxième partie de notre belle émission. La partie qui concerne les enseignements du jour. Les enseignements. On va apprendre quelque chose en anglais ensemble. Dear ladies and gentlemen, this is the best part in this broadcast. C'est la partie essentielle de cette émission après la traduction des chansons. Avant la traduction, je m'excuse. We are going to learn many things. Today, we are going to talk about some general expressions in English. We are going to explain it in French also. Some general expressions. Quelques expressions générales en français tout comme en anglais. Quelques mots qui peuvent, les mots qui peuvent vous sauver la vie un jour. Par exemple, for example, you can say, wait here, wait here. Wait here veut dire attends ici. Wait here veut dire attends ici. It's easy. It's very easy. C'est tellement facile. C'est tellement facile. Très facile. It's very easy. Très facile. Of course. Of course. What does the word of course mean? What does the word of course mean? The word of course mean. Bien sûr, les mots of course veut dire bien sûr. It is good. It is good, ça veut dire quoi? It is good veut dire c'est bien. Par exemple, it is good to drink water. C'est bien de prendre de l'eau. It is good to wash your hands. C'est bien de te laver les mains pendant ces temps ici d'Ebola. C'est toujours mieux. C'est toujours bien. It's good. It's good to wash your hands. It's good to wash your hands. It's far. It is far. Far. Far veut dire loin. Loin, mbali. It is far. No. We can say for example, Benny is far. Beni is very far. Beni est très loin. Goma is very far. Tanzania is very far. Tu vois, c'est très facile. Far, très loin. Far, far, it is far. I am very far. I will not come today. Je ne viendrai pas aujourd'hui. Je suis très loin. Très loin veut dire very far. Good job. Good job. Bon travail. Bon travail. Good job. Good job veut dire bon travail. I forgot. I forget, j'oublie. I forgot, nilisahau. C'est déjà le passé. Nilisahau, tu vas dire I forgot, pas I forget. I forget, ni présent. Donc, kwa muda wa sasa, mina sahau. I forget. Mais quand c'est déjà le passé, tu vas dire I forgot. Par exemple, j'ai oublié mon stylo. I forgot my pen. I forgot my pen. J'ai oublié. Soit, j'oublie mon stylo. J'oublie mon stylo. I forget my pen. Goodbye. Goodbye. Goodbye veut dire quoi? Goodbye veut dire au revoir. Auditeur, auditrice, il y a quelqu'un auprès de toi. Il y a quelqu'un à côté de toi. Augmente un peu le volume. Augmente un peu et appelle-lui. Appelle-lui pour que la personne aussi puisse bénéficier de quelque chose, bénéficier de ce que nous sommes en train de dire. Goodbye veut dire au revoir. Goodbye, goodbye, bye bye, cheerio, ciao, bye. All those are expressions, dear ladies and gentlemen, dear listeners. We say goodbye. Au revoir. I am fine, I am fine, I am fine. I am fine, I'm fine. Je vais bien, je vais bien, je vais très bien. Wake up veut dire réveille-toi. I'm sleepy, I am sleepy veut dire quoi? J'ai sommeil, I am sleepy, j'ai sommeil. Be careful, Mr. John. Be careful, Mr. Peter. Be careful, Mr. John. Sois prudent. Be careful. Be careful. Sois prudent, sois prudente. Pour le fille en français.
Mais en anglais, on dit toujours be careful, be careful. Un masculin soit un homme, soit une femme, be careful. Good luck, bonne chance. Good luck. Good luck, bonne chance. Don't talk to me, ne me parle pas. Don't talk to me, ne me parle pas. Don't talk, ne parle pas. Don't talk to me, ne me parle pas, s'il vous plaît. Hurry up, hurry up. Hurry up, dépêche-toi. Fambi you, hurry up, Mr. John. Fais vite, Mr. John. Fais vite, Monsieur John, tu vois. I was busy, j'étais occupé. I am very sorry, je suis désolé. I am very sorry, je suis très désolé. Bonsoir bro, merci pour votre enseignement. Food signifie aliment. Je suis Patrick. C'est qui? On va lui lire. Il s'appelle comment? Je suis Patrick de Kiamboho. Que signifie Westlife en français? Très belle question. Westlife, Westlife d'abord c'est un nom d'abord commun, c'est un nom créé par le groupe Westlife, c'est un groupe en fait, c'est un groupe Westlife, c'est un groupe. Life en soi veut dire vie, alors c'est un groupe de gens, ils étaient 8, 5 comme ça, et ils ont créé le groupe Westlife, c'est un groupe mon cher. D'accord. Bonsoir bro, merci pour votre enseignement. Food veut dire aliment. Food veut dire aliment, c'est lui. Merci Patrick, depuis je sais pas Chambo. Merci beaucoup. Nous allons continuer. I was busy today. J'étais occupé aujourd'hui. I like you. Je t'aime bien. It's nothing. It's nothing. C'est rien. Ce n'est rien. I moved in. J'ai aménagé. Forgive me, pardonne-moi. I forgive you. Je te pardonne. I forgive you. Je te pardonne. Bon travail. Good job. Bien sûr. Of course. C'est bien. It's good. C'est loin. It's far. J'ai oublié. I forgot. Allons-y. Let's go. Let's go. Let us go. Let us go. In American English, we say let us go. Let us go. Let us go. But in British, we say let us go. Let us go. Let us go. C'est facile. It's very easy. Je vais bien. I am fine. Au revoir. Goodbye. Attends ici. Wait here. Je sommeille. I am sleepy. Réveille-toi. Wake up. Réveille-toi. Wake up. Il mérite. Tu vas dire quoi? He deserves. Je suis prêt. I am ready. I am ready to be your partner. Je suis prêt d'être ton partenaire. I am ready to be your teacher. Je suis prêt d'être ton enseignant. Pour tout le monde qui veut apprendre. Pour tout le monde. Je dis bien tout le monde. Ceux et celles qui veulent apprendre l'anglais. Vraiment, I am ready to be your teacher. Jusqu'à quand? Until when? Depuis quand? Since when? Depuis quand, since when? Ne fais pas ça. Don't do that. Don't do it. Don't do that. Don't do it. That's very easy. We are going to continue with our expressions. I'm sorry. I like this page. I like this place. I like this page. J'aime cette page. J'aime cette place. J'aime cet endroit. I like this song. I like this song. J'aime cette chanson. Tu peux dire par exemple, I like this song of Lac Dubé. I like this song of Westlife. I like this song. I like this song of Rude Boy. I like this song of Mr. Power, for example. I like this plan. I like this job. J'aime ce travail. I like this drink. J'aime cette boisson. J'aime cette boisson. I like this person. J'aime cette personne. J'apprécie cette personne. I like this moment. I like this moment. J'apprécie. J'aime ce moment. J'apprécie ce moment. I like this day. J'aime ce jour.
I like this place. J'aime cette place, cet endroit. I like this drink. J'ai aimé cette boisson. Ça veut dire ou pas, si tu viens de quelque part, tu veux dire à quelqu'un que tu as aimé cette boisson. Tu vas dire quoi? I liked this drink. I liked this drink. Dear ladies and gentlemen, nowadays we have known that. We have recognized that life is very short. Life is very short. Life is very short. La vie est très courte. Then enjoy as you can. Alors, profite autant que tu veux. Then enjoy as you can. People are dying from here and there. People are dying. Les gens sont en train de mourir. Les gens sont en train de mourir très, vraiment beaucoup et très gravement, vraiment. That's why we are going to say that their soul rest in peace. Que leurs âmes reposent en paix. Their soul rest in peace. May God bless everybody. Que Dieu bénisse tout le monde. Que Dieu bénisse. May God bless everybody around Butembo. Que Dieu bénisse tout le monde dans Butembo. Merci beaucoup, messieurs les techniciens. C'est vraiment la fin de la deuxième partie de notre belle émission. This is the end of our broad, the end of our broadcast, the end of our part, of our second part. We're going to recall you the question of today. The question of today is more about what is the meaning of food in French? La signification du mot food en français, ça veut dire quoi? Les autres peuvent dire aliment, les autres peuvent dire nourriture, les autres peuvent dire repas, les autres peuvent dire pied, les autres peuvent dire table, les autres peuvent dire sport, les autres peuvent dire... Il y a vraiment beaucoup de réponses. C'est pourquoi, auditeurs, auditrices, aujourd'hui, nous vous posons la question et nous allons donner la réponse à la fin. On vient d'apprendre beaucoup de choses ici en anglais comme en français. Alors, food, nous sommes au 09 78 60 09 65. Nous saluons vraiment la présence de la personne qui nous capte depuis Tchambo, Monsieur Patrick. We love you and we salute you. 09 78 60 09 65. Écrivez, nous allons vous lire. Maintenant. Très bien. Après ça, nous allons prendre une petite pause, messieurs les techniciens, avant de lire quelques messages.

Merci beaucoup, monsieur le technicien Fabrice, pour cette très belle chanson. Nous allons commencer directement avec la traduction de la chanson Slave. Slave de monsieur Lakdoub. Slave de monsieur Lakdoub, s'il vous plaît, monsieur le technicien. Aujourd'hui, dans cette belle émission auditeur auditrice, nous allons traduire deux chansons. Deux belles chansons. La première, c'est Lakdoub Slave, esclave. Et la seconde chanson va venir après. Monsieur le technicien, nous allons directement partir avec la traduction, monsieur le technicien, parce que les temps nous talonnent. Les temps nous tirent à la gorge. Nous allons directement prendre la traduction, monsieur le technicien.

pour en parler, pour en discuter, pour en discuter. Il me disait, oh, je dois arrêter, car c'était une mauvaise habitude à prendre. C'était vraiment mauvais. Mais quand j'ai essayé d'arrêter, wakati nilipima kuacha, marafiki zangu bakaniambia vraiment, uko mpumbafu kati ya wapumbafu, tu vois. Maintenant, niko mfungwa vraiment. Je suis esclave de l'alcool. Je suis esclave, niko mfungwa wa alcool, wa pombe. C'est ça. Et le pasteur lui rendait visite plusieurs fois. Ma pasta wana mutembelea, mara kwa mara, wana mwambia, kaka, acha pombe. C'est ça. Acha pombe. Plusieurs fois. Et quand il voulait parler à ses amis, warafiki zake wana mwambia, mon cher, uko pumbafu sana. Tuendele. J'ai perdu ma dignité. Nilipoteza heshima, nilikuwa nayo. Quand j'avais avant d'essayer de plaire à tout le monde, certains me disaient, oh, yo, je suis plus agréable quand je suis ivre. Certains disaient, non, je suis vraiment méchant. Parfois je pleure, wakati ninalia, sazingine nalia. Mais mes pleurs ne m'aidaient pas. Car maintenant je suis esclave. Ça y est, niko mfungwa. Je suis esclave, juste un esclave de l'alcool. Je suis esclave, un prisonnier mfungwa. Je suis un esclave, juste un esclave de l'alcool. Ah, on disait quoi encore? Le monsieur, quand il voulait dire à ses amis, on lui disait vraiment, Wenjo, uko pumbafu, kati ya mapumbafu. Et les autres, ses amis, wengine warafiki yako walikuwa wanamwambia, senye unalewaka njoo na kwa mzuri sana. Tu vois, les cousins des amis, wakati unalewa njoo na kwa mzuri sana. Continue. Twendele. Chaque nuit, quand je rentrais chez moi, kila usiku narudia nyumbani, bibi yangu alikuwa anasikitika sana parce qu'elle savait déjà que ce sont des problèmes qui arrivent. Parfois je pleurais, wakati sazingine nilikuwa nalia. Je pleurais, mais wikilio yangu haiwezi kunisaidia. Parce que je suis esclave, kwa sababu niko mfungwa. Esclave, je suis vraiment esclave, esclave de l'alcool. I am slave, yeah, je suis esclave, oh. Je suis esclave, niko mfungwa. Je suis esclave. Eliko slave, un esclave de l'alcool. Donc monsieur ne pouvait pas abandonner, ne pouvait pas vraiment laisser l'alcool. Eliko slave, je suis esclave vraiment, mufungwa wa pombe. Merci beaucoup monsieur le technicien. Ça a été toujours monsieur Elika Sondoli dans la traduction de la chanson Slave of Mr. Lakdoub. Merci beaucoup, monsieur le technicien.

Merci beaucoup, messieurs les techniciens. Après ça, après cette belle chanson, nous allons lire quelques messages. Nous allons lire les quelques messages avant de prendre la deuxième chanson, messieurs les techniciens. Celui-ci nous a dit quoi? Merci beaucoup pour l'émission. Je vous capte. Moi, c'est Aimé. Merci beaucoup, monsieur Aimé. Celui-ci aussi dit quoi? Bonsoir. Selon moi, food veut dire via cool. Merci beaucoup, mais tu n'as pas signé le message. Celui-ci a dit quoi? Bonsoir, je suis Johnson à partir de Moutiri. Merci beaucoup, monsieur Johnson. Celui-ci nous a dit quoi? Salut, sans rien. Nous sommes toujours en ligne en 09 78 60 09 65. Merci beaucoup, messieurs les techniciens. Nous allons prendre la chanson. Where you are of Radio and Wesley. Where you are, là où tu es. Nous allons d'abord auditionner tout à ce qui a quoi dans la chanson et puis nous allons passer à la tradition, messieurs les techniciens.

Merci beaucoup, monsieur les techniciens. C'est la chanson Where You Are, là où tu es, Kwenye Wuko, vraiment. C'est très profond. Merci beaucoup, nous allons commencer avec la traduction. C'est parti. Where You Are.

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Merci beaucoup, monsieur le technicien. C'était la traduction de la chanson Where You Are de monsieur Radio. Nous allons prendre une petite pause avant de lire les quelques personnes.

Merci beaucoup, messieurs les techniciens. Nous disons vraiment merci à tous les auditeurs qui sont en train de nous écrire. Nous sommes bien dans notre émission Apprenons l'anglais avec la RTVH. Dans notre émission Apprenons l'anglais au 0978 600 965, vous pouvez nous écrire. Celui-ci dit quoi? Merci beaucoup pour l'émission. Je vous capte à partir des Ngou. C'est Ngoulé. Ok. Tu n'as pas signé le message. Merci beaucoup pour l'émission. Je suis Fratien. Ok. Merci beaucoup. Il faut quand même réagir. Bonsoir, frère Isa Julian. Mr. Julian. From Metebe. MTB. D'après moi, food signifie l'ensemble des aliments. Merci beaucoup, monsieur Julien. Celui-ci écrit quoi? Bonsoir, monsieur Elkas. Waouh. Il se peut qu'on se connaît. Bonsoir, monsieur Elkas. Je suis Mr. Victoire. Ah, merci beaucoup, monsieur Victoire. L'enseignant d'anglais comme moi, Monsieur Victoire Sialemba from VLC Center. Big up to you, Mr. Sialemba. Nous te disons merci. Merci de nous avoir choisi parmi tant d'autres. Merci beaucoup pour l'émission. Merci beaucoup aussi, mais tu n'as pas signé le message. Celui-ci dit quoi? Bonsoir, merci pour l'émission. Je vous capte à partir de Kitatumba. Je suis Adolphe. Merci beaucoup, monsieur Adolphe de Kitatumba. Nous disons quoi? Celui-ci dit quoi? Bonsoir, merci pour l'émission. Je vous capte à partir de... C'est quoi? C'est Kassongomi. Ah voilà, Kassongomi. À partir de Kassongomi, mais tu n'as pas bien écrit. Je suis Juslaine à partir de Kassongomi. Merci beaucoup. Celui-ci dit quoi? Bonsoir, c'est charmante. Food, d'après moi, c'est la nourriture. Charmante. Merci beaucoup, charmante food, veut dire la nourriture. Merci aussi de nous avoir choisi parmi tant d'autres. Nous sommes toujours Monsieur Eli Kassondoli, Mr. Elkas in front of the mic, dans cette très belle émission Apprenons l'anglais avec la RTVH. Je vous fixe un prochain rendez-vous à partir de 16h juste jusqu'à 16h jusqu'à 16h45 chaque samedi, auditeur auditrice. C'est notre rendez-vous de chaque jour. Et ne ratez pas vraiment. Et nous sommes vraiment presque à la fin. Nous allons lire aussi celui-ci. Merci beaucoup, c'est Diexos à partir de Mukuna. Merci beaucoup. Food veut dire nourriture. Merci beaucoup. Hello, my best man. Thank you for your kindness. Yes, I really appreciate. Thank you for your kindness. C'est ça vraiment. We are fed up. We are so happy. Call me Mr. Josaphat. Thank you, Mr. Josaphat. J'aime vraiment ta réaction. Je vais encore lire ça. Hello, my best mate. A best mate, c'est quoi un best mate? Thank you, Mr. Tu sembles déjà connaître l'anglais. A best mate. A classmate, a best mate, a job mate, ça existe aussi. Thank you for your kindness. I say thank you. You are welcome, Mr. Josaphat. We are fed up. We are so happy. And I am very happy to see your message. Call me Mr. Josaphat. Mr. Josaphat, I greet you and hope that we are going to talk after the broadcast. We are going to share something after the broad. Celui-ci dit quoi? Napenda, nijifunze anglais, nipe, suite après émission. Merci beaucoup, c'est charmante. Merci beaucoup. Nous sommes pratiquement à la fin de notre très belle émission. Nous avons parlé de quelques expressions. Après les quelques expressions, nous avons traduit la chanson Slave Esclave de Lac Doubé. Après ça, nous avons traduit encore la chanson de Radio Where Are You? Where

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0: Il est très exactement 18h.
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4: Gracia Casereca pour la mise en onde. Bienvenue aux détails de ces journaux. Comme annoncé en titre, une attaque meurtrière des combattants ZADF a ciblé ce samedi 29.
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4: Gracia Casereca pour la mise en onde. Bienvenue aux détails de ces journaux. Comme annoncé en titre, une attaque meurtrière des combattants ZADF a ciblé ce samedi 29 cité civile. Les assaillants ont tué 7 personnes et incendié une vingtaine d'habitations. Elles ajoutent que plusieurs autres civils restent disparus. L'association pour la promotion de la défense des droits des femmes condamne cette incursion sanglante des ZADF après celle signalée à Mabakouha. Rams Maliki Dogo, son coordonnateur territorial, et dans cet extrait choisi par RTVH.
5: C'était aux environs de 4h du matin où l'ennemi s'est attaqué aux paisibles citoyens sans aucun moyen de défense. Comme bilan provisoire, plus de 20 maisons ont été incendiées. À 7 personnes tuées, et ce bilan reste encore provisoire, plusieurs personnes portées disparues. Hier, vendredi, l'ennemi a attaqué la localité de Mabakouha, qui est à proximité de Amani, où plusieurs personnes sont portées disparues. Des cases ont été incendiées. L'ennemi est passé par Biamou, où le sort de là n'est pas encore connu. Et on se demande jusqu'à quand cette histoire finira. On ne fait que compter des morts, sans même mettre la main à un ADF, sans même neutraliser même un petit ADF. Nous pensons que vraiment la souffrance a dépassé les limites. Il est temps que vraiment le gouvernement puisse avoir un regard particulier sur ce qui se passe dans le territoire de Mambasa. Pourquoi pas ne pas mener l'enquête sur les massacres qui se passent dans le territoire de Mambasa, parce que la population en a marre.
4: Un dialogue national sans toutes les parties au conflit ne mènera à aucune paix durable à RDC. C'est le point de vue de Mboussa Siviendera Nico Luko, cadre du parti Engagement pour la citoyenneté et le développement SID de Martin Fayoulou en territoire de Béni. Tout a salué à l'idée des consultations provinciales. Il demande au pouvoir d'associer directement les figures en conflit avec Kinshasa pour répondre aux attentes de la population. Propos recueillis par Horace Ivoa.
6: Le président Félix Tshisekedi ne doit pas jouer avec le mot dialogue alors que le pays est plongé dans une guerre qui continue à nous faire souffrir ici à l'Est. La guerre du M23 et aussi celle des ZADF qui nous endeuillent chaque jour. Et nous sommes dit, nous devons aller dans un dialogue national et inclusif. Alors, lorsqu'il dit qu'il va consulter, il ira de province en province. Nous nous sommes dit, apparemment, il ne sait pas le problème de la République, c'est maintenant qu'il va s'imprégner de la situation. Parce qu'on ne doit pas prétendre résoudre le problème de la guerre sans que les concernés, sans qu'on n'imbrique pas les concernés directs du conflit. Et que donc, exclure Joseph Kabila et Nanga, nous ne savons pas à quoi on veut jouer dans ce dialogue. Alors nous disons que ce dialogue-là vraiment n'est pas venu peut-être pour résoudre les problèmes qui nous rongent, parce qu'on doit nécessairement en parler, nous comme filles et fils de la République.
4: Donnant ce point de vue, Maître Achille Kapanga épuise la démarche du chef de l'État congolais visant à inclure la base dans les futurs dialogues nationaux. Il estime que les communautés locales connaissent mieux les réalités du terrain et leurs recommandations permettront de trouver une issue à la crise actuelle. Maître Achille Kapanga est au téléphone de Roger Mouliata.
7: Nous avions clairement dit que des fois ça nous étonnait. Vous allez prendre les gens, ils vont quitter Bassangoussou, ils vont quitter, je ne sais pas, Maboya, ils vont à Kinshasa. Pendant 10 à 20 jours, ils sont là, des fois, ils commencent à manquer. Où dormir, comment manger, ça pose des problèmes. Il fallait quand même qu'on ait un modèle spécifique pour notre pays. Il ne fallait pas croire que chaque fois, le pouvoir sera peut-être de la criminalité au pouvoir. J'ai tué et j'ai fait ce que je peux faire. Maintenant, je deviens président puis je deviens une autorité politique. Non, non. Ce sont des antivaleurs sur lesquelles reposait la politique de notre pays. Il faut qu'on change les choses. Parce que quand nous devons penser que les dialogues, comme on l'a toujours dit ainsi, viseraient uniquement les postes, ça n'a pas de sens. Quelqu'un va quitter peut-être Mbao, il va à Kinshasa, on va tout finir. Il aura même dit un mot. Alors que s'il était à Beni, à côté de ses pères, on allait formuler des recommandations par rapport aux réalités de Beni. Parce que les gens qui sont à Kinshasa, des fois, ont une mauvaise lecture de situation de l'intérêt de notre pays. Voilà pourquoi j'encourage qu'on se mette d'accord, qu'on doit se parler chez nous. Donc, comme on est à Beni, on se parle à Beni. Comme on est à Butembo, on se parle à Butembo, à Bunia, partout.

0: Et maintenant, il faut que ces recommandations soient bien prises en compte.
1: Par Logistus, à présent, dans cette édition, les réseaux des taximens du Congo, Retax, saluent les jugements rendus par le tribunal militaire garnison de Butembo dans les dossiers du meurtre du taximen Kakule Kahamuti Gerlas, les prévenus Lomata Bongenda Jean-Claude, soldat des FARDC, et Kolongo Djabwa Stone à fuite, ont été reconnus coupables de meurtre de la victime. Ils ont été condamnés à la peine de mort par le tribunal verdict qui rencontre l'assentiment du Retac. Son président Kambale Moussovo Li Blaise, par ailleurs, Kambale Moussovo Li Blaise, par la poursuite des enquêtes pour retrouver les autres membres du gang qui sont en fuite. Il plaide aussi pour la sécurité des taximens par les autorités compétentes et appelle ses collègues à la prudence. Écoutez Kambale Moussovo Li Blaise au micro d'Elias Kassissou.
2: Nous saluons cet acte. Nous avons toujours encore des recommandations parce qu'il a été condamné seul et à sachant qu'il n'avait pas commis cet acte lui seul. Il se pourrait qu'ils étaient peut-être à trois. Il y a des autres qui sont à destination inconnue. Et nous recommandons à la justice de faire tous les moyens possibles de trouver ces deux autres-là parce que ce sont des malfaiteurs. S'ils restaient encore dans la population, ils peuvent faire encore de tels actes. Je pense que tout le monde est avis que nous vivons un moment très calvaire. Nous sommes des victimes. Je ne sais pas si c'est à cause de nos motos ou si c'est à cause de quoi. Je ne sais pas. Alors, qu'à cela ne tienne, nous sommes dans l'obligation d'être prudents parce que nous devons faire aussi notre sécurité. Quoi. Chacun doit se contrôler, même la journée et la nuit, comme notre constitution nous garantit à travailler 24 heures sur 24 heures. Quand vous transportez quelqu'un, vous devez savoir s'il est de quelle qualité, il va où, il porte quoi, il raconte quoi. Donc, il ne faut pas quand même nous mettre en danger aussi.
1: Nouvelle nomination au niveau du tribunal des grandes instances de Butembo. Il s'agit des magistrats Nassor Zahira, nommé nouveau procureur de la République près cette juridiction, et des magistrats Eli Moussenge, nouveau président du TGI. Il remplace respectivement le magistrat Alango Imulambwe et les magistrats professeur Jean des Dieux Kakule Kausa. Consécutivement à ces changements, les défenseurs judiciaires près ce tribunal annoncent la fin de leur mouvement de grève déclenché il y a plus d'une année. Annonce contenue dans une déclaration publique faite vendredi 28 août par leur syndic, Maître Modeste Kassere Kakamouira. Ils avaient cessé leurs activités au parquet pour dénoncer ce qu'ils qualifiaient d'abus des pouvoirs des parts de l'ancien procureur Alangoï Mouilamboui. Nous l'avons également annoncé au sommaire de cette édition. De nombreux jeunes entrepreneurs à ville de Butembo éprouvent des difficultés liées à l'accès au crédit malgré leur discipline financière. L'économiste Dani Machaouri évoque comme cause principale les conditions des garanties exigées par les sociétés des microfinances et les coopératives. Il affirme que cette situation constitue un obstacle au développement de l'entrepreneuriat et appelle les institutions financières à collaborer avec les jeunes entrepreneurs. Entretien réalisé par Martin Lecour, rendu par Puissance Mukirania.
3: Les chercheurs sur les questions de l'économie et d'éducation financière à Butembo estiment que la ville est réputée pour sa discipline financière. Cependant, l'économiste Dani Machaouri relève que de nombreux entrepreneurs manquent d'accès au crédit pour développer leurs projets.
4: Quand on parle de la ville de Butembo, tout le monde, que ce soit en RDC, même ailleurs, on sait que notre ville est réputée pour sa discipline financière. On sait comment mesurer chaque dépense. Et certains vont même jusqu'à dire qu'on est des avares. Malgré une culture de gestion, beaucoup des entrepreneurs sont bloqués. Et attention, ce n'est pas seulement dans le commerce, que ce soit dans l'élevage, culture maraîchère, transformation agricole, menuiserie, artisanat, industrie culturelle.
3: Les chercheurs font savoir que les banques et coopératives conditionnent souvent l'accès au crédit par la maîtrise du risque, la transparence et la régularité de l'entrepreneur dans ses activités. Pour rendre leurs activités bancables, ils conseillent aux jeunes entrepreneurs de se créer un historique financier.
4: En tant qu'entrepreneur, il faut créer un historique financier. Que vous vendiez des légumes ou soit que vous rendiez même un service, il est makuta.
5: Lorsque tu as gagné quelque chose, va à la banque ou coopérative, ouvre ton compte pour garder cet argent.
4: anja alimenter les comptes. Kitu ya pile.
5: Deuxièmement, il faut séparer les finances professionnelles et les finances personnelles.
4: C'est une règle d'or. La troisième des choses et la dernière chose d'ailleurs, il faut tenir un journal de caisse.
5: C'est là où vous notez les entrées et les sorties en termes de dépenses.
3: Afin, l'économiste Dani Machaouri encourage les institutions financières à mettre en place un cadre de collaboration et plaide pour que le gouvernement congolais crée un fonds de garantie pour les jeunes entrepreneurs.
1: La Commission nationale des prévasions routières Saint-Père antenne territoriale a procédé vendredi au renforcement des panneaux de signalisation sur l'axe Loubert au centre Kimbulu. Il s'agit précisément du tronçon Bouerera à Kimbulu sur l'axe Loubert au Boutembo connu pour ses multiples virages à risque. Selon le chef d'antenne de la Saint-Père Loubert, cette opération vise à réduire sensiblement les risques d'accidents des circulations. Serge Betoko insiste sur le respect scrupuleux de cette signalisation par tous les usagers, particulièrement les conducteurs des véhicules et des motos. Il rappelle que la vitesse doit être adaptée à la configuration de la route. On l'écoute au micro d'Azafli Timéré.
6: Oui, bonjour, monsieur le journaliste. Cette journée a été consacrée à l'implantation de panneaux de signalisation à Bouerera, indiquant la présence de plusieurs virages de Bouerera à Kimbulu. C'est pourquoi nous demandons à tous les conducteurs de bien vouloir respecter ces panneaux, car dans des endroits où il y a plusieurs virages, la vitesse est estimée à 40 km par heure, parce que ce sont des endroits à risque et qu'à une vive vitesse, les véhicules peuvent causer des accidents.
1: La coordination des comités des élèves de la ville de Boutembo appelle les gouvernements congolais à fixer officiellement les parents des gens touchés par l'épidémie de la maladie à virus Ebola sur la rentrée scolaire. Recommandation formulée au lendemain de la rencontre tenue à Boutembo entre les acteurs de l'éducation de la province éducationnelle Kivu 2 pour les coordonnateurs de la COSEB. Une communication officielle du gouvernement permettrait d'élever des doutes et des craintes qui persistent autour de cette question. Kassere Kamalia Bouana Alexis invite par ailleurs les parents à se préparer afin de permettre aux enfants de jouir de leurs droits à l'éducation. Il est au téléphone de Martin Lécou.
7: Je crois bien qu'il y aura aussi une clarification sur certaines questions liées vraiment à cette rentrée scolaire. Une rentrée scolaire qui sera faite dans des contextes marqués par la maladie à virus Ebola. Donc nous appelons le parent à commencer déjà à préparer pour la rentrée scolaire. Néanmoins, nous appelons aussi les autorités qu'ils puissent aussi nous clarifier certaines questions liées à cette rentrée scolaire, parce que les uns se plaignent encore que bon, voilà, la rentrée est confirmée, mais avec Ebola, c'est un peu compliqué. Il y a aussi plusieurs questions qui nous engagent, nous, étant que des élèves. Par exemple, le salubrité des latrines scolaires. Dans le milieu scolaire, il y a aussi la désert tanneaux dans plusieurs écoles, dispositifs de lavage de mains, des thermoflanches et tout qu'on sort. La rentrée scolaire de cette année dans les zones frappées par la maladie à virus

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2: Mesdames et messieurs, merci pour votre fidélité à la RTVH. Nous vous accueillons à nouveau pour ces journaux des sports. Je suis Richard Kakoulé-Maliro à sa présentation. Et tout part de cette actualité au niveau local, à l'amicale de préparation de la nouvelle saison sportive. Le football club Magueria Akala à Boutimpo est allé décrocher. J'allais dire, est allé accrocher l'Union Sportive Kassindi sur 7 heures, depuis partout. Un derby des Granors très disputé, les locaux des Kassindi poussés par l'air public pensaient en tout cas tenir la victoire, mais les bibolés des Boutimpo n'ont pas ôté les crampons et ont s'y ramené et nul précis à l'extérieur. Les deux équipes poursuivent leur préparation avant le démarrage de la nouvelle saison sportive. Un test encourageant pour Guerrier Kala qui montre qu'il faudra compter sur lui cette saison. Et puis les Darin Club Virunga, Adegoma et l'AS Manema Union de Kindu se sont quittés sur un score de parité début partout ce samedi à 29 août à Brazzaville. Les deux représentants de la République démocratique du Congo engagés à Coupe de la Confédération s'affrontaient à rencontre amicale sur la pelouse du Centre Technique FIFA Digné à Kintele. C'est choc ça pour ça concoller, constituer les derniers test match des montagnards de Goma pour clore leur stage de préparation à terre brazzavilloise. Au sortir de l'air précédent, nul début partout concédé vendredi face au Gabonais de l'AS Manga Sport, les vainqueurs de la dernière édition de la Coupe du Congo ont bouclé leur réglage tactique avant de lancer leur campagne continentale au premier tour préliminaire face à la formation Seychelles. Voilà, c'est chez Loise des Bazar Bronze. De son côté, l'AS Maniema Inou peaufine son collectif de l'autre côté du fleuve Congo, soit au Congo Brazzaville. Exemptés du premier tour préliminaire, les Inonistes de Kindu feront leur entrée à l'ice directement au deuxième tour de la compétition. Toujours au Congo Brazzaville, l'AS Vita Club de Kinshasa a également concédé match nil début partout face à l'AS Auto dans les quatre de ses rencontres amicales de la pré-saison, privée des qualifications pour les compétitions interclubs de la CAF cette année. Les Moscovites de Kinshasa profitent de ces séjours de préparation pour enfiler leurs armes et régler leur dispositif tactique avant les coups d'envoi du championnat national de la Linafoot. Au terme d'un parcours sans détail, ou encore un parcours bien sûr sans faute, les football clubs féminins, les Aigles du Congo ont remporté la première édition du tournoi des mini-football organisé par la Fédération Congolaise des Football Association et bien sûr catégorie en féminine. Les Samouraïs dames ont dominé, lancé Maranatha 6 contre 5, c'est samedi 29 août sur l'intérieur du cercle libanais dans la commune de Ngaliema à Kinshasa. Cette victoire permet aux samouraïs de remporter les premiers titres de l'histoire de la compétition féminine des mini-football au terme d'une campagne convaincante. Cependant, pour ce qui concerne les messieurs de la même équipe, c'est-à-dire les Aigles du Congo engagés à la Ligue des Champions de la CAF, ils peuvent déjà se frotter les mains. La Confédération africaine de football CAF a rejeté la demande de leur adversaire, l'APR FC du Rwanda, visant à délocaliser leur match aller du premier tour préliminaire des interclubs de la CAF et a déjà confirmé

0: Et la rencontre se disputera à Lubumbashi, au stade Frédéric Ibansa Maliba. Les clubs rwandais avaient saisi la CAF pour demander que cette rencontre du premier tour préliminaire de la Ligue des Champions 2026-2027 soit disputée sur un terrain neutre, évoquant des préoccupations liées à la sécurité et à l'épidémie d'Ebola en République démocratique du Congo. La PRFC avait refusé de se rendre à Kinshasa pour affronter les Aigles du Congo et avait directement saisi la CAF afin d'obtenir la délocalisation de cette rencontre, une demande qui a bien sûr été rejetée. Et nous chutons par cette actualité, mesdames et messieurs, entrer ici pour la Côte d'Ivoire à Dakar Arena pour la quatrième fenêtre des éliminatoires zone Afrique. Les Ivoiriens ont dominé l'Égypte 72 contre 66 au terme des matchs très disputés. Une victoire référence qui permet à la Côte d'Ivoire de porter son bilan en 6 victoires. Avec une défaite, bien sûr, et de rester en tête du groupe F à égalité avec les Sénégal, solide dans la raquette et cloche dans les Money Time. Les hommes de Miguel Royo ont si résisté au retour des pharaons et en font un pas géant vers le mondial 2027 au Qatar. Mesdames, messieurs, comme nous sommes vraiment talonnés par ces 5 minutes de formation, nous sommes pratiquement à la fin. Merci à vous toutes et à vous tous de l'avoir écouté. Et surtout à vous, mesdames, messieurs, qui écoutez toujours cette chronique. Disons merci. Je suis Richard Kakou, les Mali Rouge, et le plaisir de vous la présenter.
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0: Très ravi de vous savoir nombreux à l'écoute de votre radio. Bienvenue à cette page météorologique. Un temps nuageux s'observe l'avant-midi de ce dimanche 30 août 2026. En ce moment, la température ressentie varie entre 17 et 26 degrés Celsius. L'humidité bouge entre 41 et 74 %. Les vents soufflent vers le sud-est avec une vitesse de 4 à 25 km par heure. L'après-midi, soit de 12 h à 18 h, c'est un temps clair qui s'observe. La température bascule entre 27 et 29 degrés Celsius. L'humidité nage entre 35 et 39 %. La direction du vent reste constante sous une vitesse de 14 à 25 km par heure. Enfin, la soirée, soit à l'intervalle de 18h et minuit, un temps partiellement nuageux est au rendez-vous. La température est évaluée entre 20 et 24 degrés Celsius. L'humidité passe de 43 à 61 %. Pendant ces temps, la direction du vent toujours vers le sud-est avec une vitesse de 4 à 7 km par heure. Le soleil s'élève à 6h juste et se couche à 18h07, tandis que la lune s'élève à 19h09 pour se coucher à 6h46. En bref, retenez que la journée de ce dimanche s'annonce ensoleillée. C'est tout pour la page météorologique. Merci à vous tous de l'avoir écouté. Bonne suite des temps chez vous.
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0: 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Tu ne te prosterneras point devant elle et tu ne le serviras point, car moi, l'Éternel, ton Dieu, je suis un Dieu jaloux qui punit l'iniquité des pères sur les enfants jusqu'à la troisième et la quatrième génération de ceux qui me haïssent. 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L'Éternel répondit, voici je traite une alliance, je ferai en présence de tout au peuple des prodiges qui n'ont eu lieu dans aucun pays et chez aucune nation. Tout le peuple et chez aucune nation, tout le peuple qui t'avironne verra l'œuvre de l'Éternel, et c'est par toi que j'accomplirai des choses terribles. 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Voici, je chasserai devant toi les Amoréens, les Cananéens, les Hétiens, les Phéréziens, les Héviens et les Jébusiens. Garde-toi de faire alliance avec les habitants du pays où tu dois entrer, de peur qu'il ne soit un piège pour toi. Au contraire, vous renverserez leurs autels, vous briserez leurs statues et vous abattrez leurs idoles. Tu ne te prosterneras point devant un autre Dieu, car l'Éternel porte le nom de jaloux. Il est un Dieu jaloux. Garde-toi de faire alliance avec les habitants du pays, de peur que se prostituent à leur Dieu et leur offra des sacrifices. Il est évite et que tu ne manges de leurs victimes, de peur que tu ne prennes de leurs filles pour tes fils, et que leurs filles se prostituent à leur Dieu, n'entraîne tes fils à se prostituer à leur Dieu. 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Mon peuple consulte son bois, et c'est son bateau qui lui parle, car l'esprit de prostitution égare, et il se prostitue loin de leur Dieu. 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Et ils attachent les regards sur ce qui les a fait tomber dans l'iniquité. Mais laisserai-je consulter par eux? 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Ce sont l'impudicité, l'impureté, la dissolution. 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Ni les impudiques, ni les idolâtres, ni les adultères, ni les efféminés, ni les infâmes, ni les voleurs, ni les cupides, ni les ivrognes, ni les outrageux, ni les ravisseurs n'hériteront le royaume de Dieu. 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
1: 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dieux que tu ne connais point, et servons-le, tu n'écouteras pas les paroles de ces prophètes ou de ces songeurs, car c'est l'Éternel votre Dieu qui vous met à l'épreuve pour savoir si vous aimez l'Éternel votre Dieu de tout votre cœur et de toute votre âme. 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Voici, l'obéissance vaut mieux que les sacrifices, et l'observation de sa parole vaut mieux que la graisse de bélier. 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Car la désobéissance est aussi coupable que la divination, et la résistance n'est pas moins que l'idolâtrie et le teraphim. Puisque tu as rejeté la parole de l'Éternel, il te rejette aussi comme roi. 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Ça c'est l'idolâtrie. Ça c'est l'idolâtrie que tu portes dans ton cœur. Que le Seigneur nous aide. Que le Seigneur nous aide. 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Hypocrite. Isaïe a bien prophétisé sur vous. Il a dit, ce peuple m'honore de l'œuvre, mais son cœur est éloigné de moi. C'est en vain qu'il m'honore.

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Parce que toutes les nations ont bu du vin de la fureur de son impudicité et que les rois de la terre se sont livrés avec elle à l'impudicité et que les marchands de la terre se sont enrichis par la puissance de son luxe. 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Verset 17. Et quoi que vous fassiez, en parole ou en œuvre, faites tout au nom du Seigneur Jésus, en rendant par lui des actions de grâce à Dieu le Père. Amen. C'est ça. 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

Est-ce que tu imagines ce jour? Des milliers de gens dans un immense pré à Soweto. Et tout l'espace est vibrant. La poussière se lève vers le ciel. L'atmosphère est toute pleine de rire. On attend que vienne Mandela. On attend que vienne Mandela. Mon peuple, aujourd'hui je suis libre. Je suis libre parce que vous ne m'avez jamais oublié. Le jour arrive où nous serons tous libres enfin. Libérés enfin de la haine. Libérés de la peur. Libérés du meurtre. Vous êtes jeunes. Vous vivrez assez pour voir ce jour. Et s'il fallait que je ne voie pas ce jour-là, croyez-moi, mes amis, je serai pourtant là. Oui, je serai avec tous mes frères et chez moi sur ma terre.

11 février 1990, Nelson Mandela est libre. 17 juin 1991, abolition de l'apartheid. Le gouvernement déclare « L'apartheid n'a pas marché. Cette expérience manquée appartient maintenant à l'histoire. »